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1: Bonjour à tous. Les conséquences des intempéries et de la chaleur restent sensibles ce samedi. Après les violents orages de jeudi, près de 11 000 foyers étaient encore privés d'électricité hier soir, principalement en Nouvelle-Aquitaine et en Auvergne-Rhône-Alpes. Dans le même temps, Météo France a décidé de maintenir 7 départements du Sud-Est en vigilance orange canicule. Santé publique France souligne par ailleurs l'impact de la précédente vague de chaleur avec une surmortalité de 122% en Île-de-France fin juin, soit près de 3 000 décès enregistrés. Ces données non consolidées seront complétées mercredi par des chiffres valables pour l'ensemble de la France, a fait savoir le cabinet de la ministre de la Santé hier. Justice. Maintenant, hier, la cour d'assises de Paris a, elle, rendu son verdict dans le procès Atanor. 17 des 22 accusés ont été condamnés à des peines allant de 6 mois de prison avec sursis à 30 ans de réclusion criminelle pour leur implication dans une officine criminelle liée à une loge maçonnique des Hauts-de-Seine. 5 accusés ont été acquittés au bénéfice du doute.

Les fouilles ont pris fin hier soir, les recherches ayant permis d'exhumer des ossements à l'endroit même où Cédric Jubilard affirme avoir enterré son épouse doivent désormais livrer leur verdict. Les résultats tomberont dans un délai relativement court, a expliqué hier le commandant au second du groupement du Tarn, après qu'une centaine de gendarmes aient été mobilisés 48 heures sur la zone désignée par Cédric Jubilard lui-même. Il était en déplacement en Allemagne pour sa part. Emmanuel Macron a pris la parole hier, appelant à la prudence face au sondage sur l'élection présidentielle de 2027 en France. Le chef de l'État a estimé qu'il ne fallait pas prédire le pire, selon ses mots, évoquant une possible victoire de Marine Le Pen. Emmanuel Macron a également rappelé que le sondage à un an du scrutin ne reflétait pas toujours le résultat final. Du côté des terrains de football, enfin, avant la grande finale de dimanche, place au duel pour la troisième place ce samedi. La France retrouve l'Angleterre ce soir à 23h de Paris pour un rendez-vous depuis la pelouse de Miami. Les deux sélections sorties en demi-finale tenteront ici de quitter la Coupe du Monde avec une médaille de bronze en poche. Cette affiche de prestige opposera

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1: Bonjour à tous. Les conséquences des intempéries et de la chaleur restent sensibles ce samedi. Après les violents orages de jeudi, près de 11 000 foyers étaient encore privés d'électricité hier soir, principalement en Nouvelle-Aquitaine et en Auvergne-Rhône-Alpes. Dans le même temps, Météo France a décidé de maintenir 7 départements du Sud-Est en vigilance orange canicule. Santé publique France souligne par ailleurs l'impact de la précédente vague de chaleur avec une surmortalité de 122% en Île-de-France fin juin, soit près de 3 000 décès enregistrés. Ces données non consolidées seront complétées mercredi par des chiffres valables pour l'ensemble de la France, a fait savoir le cabinet de la ministre de la Santé hier. Justice. Maintenant, hier, la cour d'assises de Paris a, elle, rendu son verdict dans le procès Atanor. 17 des 22 accusés ont été condamnés à des peines allant de 6 mois de prison avec sursis à 30 ans de réclusion criminelle pour leur implication dans une officine criminelle liée à une loge maçonnique des Hauts-de-Seine. 5 accusés ont été acquittés au bénéfice du doute. Les fouilles ont pris fin hier soir, les recherches ayant permis d'exhumer des ossements à l'endroit même où Cédric Jubilard affirme avoir enterré son épouse doivent désormais livrer leur verdict. Les résultats tomberont dans un délai relativement court, a expliqué hier le commandant au second du groupement du Tarn, après qu'une centaine de gendarmes aient été mobilisés 48 heures sur la zone désignée par Cédric Jubilard lui-même. Il était en déplacement en Allemagne pour sa part. Emmanuel Macron a pris la parole hier, appelant à la prudence face au sondage sur l'élection présidentielle de 2027 en France. Le chef de l'État a estimé qu'il ne fallait pas prédire le pire, selon ses mots, évoquant une possible victoire de Marine Le Pen. Emmanuel Macron a également rappelé

0: que le sondage à un an du scrutin ne reflétait pas toujours le résultat final. Du côté des terrains de football, enfin, avant la grande finale de dimanche, place au duel pour la troisième place ce samedi. La France retrouve l'Angleterre ce soir à 23h heure de Paris pour un rendez-vous depuis la pelouse de Miami. Les deux sélections sorties en demi-finale tenteront ici de quitter la Coupe du Monde avec une médaille de bronze en poche. Cette affiche de prestige opposera donc...
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2: Bonjour, bienvenue à tous, bienvenue sur Regard Croisé Architecture d'Intérieur. On est ravis de vous retrouver pour cette nouvelle édition de Regard Croisé, l'émission qui donne la parole aux architectes d'intérieur. L'idée, mieux connaître cette profession, savoir quand et comment faire appel à eux, à elles, pour quels avantages. Chaque mois, on décrypte ensemble donc cette profession à travers d'exemples concrets, de rencontres, de projets. Et on innove, hein, évidemment, émission préparée, proposée par Yves Paulet, qui a été très actif. Après les restaurants, après les bureaux, on va faire la connaissance d'une médiathèque. Voilà comment est-ce qu'on peut la réorganiser. On est en compagnie de Laurence Mariotte, architecte d'intérieur. Bonjour Laurence.
3: Bonjour à tous.
2: Et également d'Olivier Legroux qui était à l'époque le directeur de cette médiathèque dont on va parler. Bonjour Olivier.
4: Bonjour.
2: Alors depuis vous avez changé de poste, je le donne, je prends mon élan, directeur des affaires culturelles et du tourisme à la mairie de Belleville en Beaujolais et à la communauté de communes Saône-Beaujolais, puisque messieurs, dames, cette médiathèque, eh bien c'était un projet, un pôle de construction d'un pôle culturel et ça se passe effectivement à Belleville en Beaujolais. Qui nous raconte la genèse du projet ? Olivier, on démarre avec vous ?
4: Allez, démarrons. Ce projet est un projet assez ancien qui a été livré en juillet 2015, mais qui est parti, qui remonte à 2006 en fait. C'est un projet qui est d'abord parti sur un concours d'architecte sur une localisation à côté de l'ancien Hôtel Dieu de Belleville en Beaujolais, qui est un Hôtel Dieu un peu comme les Hospices de Beaune, qui a été fait au 18e. Et puis c'est allé jusqu'au concours d'archi et finalement un peu au dernier moment, la DRAC, la Direction régionale des affaires culturelles et les élus de la communauté de communes se sont rendus compte que c'était un peu trop enclavé, trop refermé, qu'il fallait un espace ouvert, visible, accessible à toute la population. Et donc, il y a un nouveau site qui a été retenu à proximité des collèges, des lycées et du centre-ville, bien mieux choisi, bien mieux adapté. Le projet s'est lancé à partir de 2012-2013 avec 2 ans et demi de chantier pour une livraison 2015. L'objectif, c'était plus de faire seulement une nouvelle bibliothèque. Oui. À l'origine, il fallait refaire une nouvelle bibliothèque, et puis finalement, c'est devenu un centre culturel avec un cinéma, un café-restaurant et une médiathèque. Et on va en parler avec Laurence Mariotte, une médiathèque troisième lieu.
2: Exactement. Alors, on va pas trop vite en besogne. On va déjà rester sur l'avant-projet. Hein. Effectivement, un projet beaucoup plus ambitieux. Cinéma de 2 salles, restaurant, médiathèque, donc un pôle culturel. Avant d'arriver sur l'architecture intérieure, il y a eu l'architecture tout court, et là le concours a été gagné par l'architecte Christian Chouvet, hein, Laurence.
4: Oui.
2: Oui. Olivier.
3: Olivier Chouvet qui a remporté donc un concours d'architecture. Hein, on lance une demande et puis donc on retient quelques candidats, en général 3 ou 4 maximum, et donc ils présentent un avant-projet, une esquisse, et ils sont retenus sur cette image où sert cette esquisse. Et c'est Monsieur Chouvet qui l'a remporté avec une architecture très ouverte, très lumineuse, comme en forme un peu de livre ouvert. Je m'avance peut-être un peu, mais enfin, il a une forme triangulaire qui invite vraiment à entrer avec des larges baies vitrées sur la rue pour qu'on voit ce qui se passe à l'intérieur. Donc vraiment une invitation à pénétrer dans le bâtiment.
2: C'était le cahier des charges, hein, Olivier Legroux, justement, vous le disiez tout à l'heure, de s'ouvrir au monde, hein, d'avoir vraiment quelque chose de très ouvert, où tout le monde pouvait circuler.
4: Oui, oui, oui. Et il fallait... La première image qu'ont les visiteurs est importante, et justement ce que les gens voient en premier est important, et ça a été un travail avec Laurence Mariotte de se dire il faut pas que les visiteurs aient l'impression d'arriver dans une bibliothèque universitaire avec une armée de rayonnages chargés de livres. Il faut plutôt que les gens aient envie de rentrer et que ça soit pas trop impressionnant. On avait également une contrainte d'inondation. Il fallait que le bâtiment soit construit en surélévation par rapport au risque d'inondation de la Saône faune. Mmh. Et finalement, c'est un atout parce qu'on se retrouve à 1,50 m au-dessus du niveau, on se retrouve en légère surélévation et résultat, on est très visible. Je pense que le choix d'implantation du bâtiment et son architecture ont très largement contribué au succès de fréquentation qui a dépassé toutes nos espérances. On s'attendait pas du tout, à la fois pour le cinéma et à la fois pour la médiathèque, à avoir autant de fréquentation. Donc c'est.
2: Pardonnez-moi Olivier, c'était une création, oui. Vous l'avez dit, ou c'était un remplacement là où vous étiez parti sur la bibliothèque finalement. Le projet était ambitieux.
4: C'était un remplacement. Il y avait une petite bibliothèque avec 10 000 ouvrages et là on est passé sur 100 m², on est passé sur une bibliothèque 10 fois plus grande, 1 000 m² et 50 000 documents.
2: Très bien. Alors l'idée, c'est évidemment aussi, d'être original aussi dans sa création. L'objectif, c'est de créer un troisième lieu. Je vais vous laisser expliquer, hein, Laurence et Olivier. Mais en tout cas, l'idée, c'était d'être ouvert justement sur la vie sociale de la communauté. Et puis, comme vous le disiez, faire une place en fait où effectivement, on va pas mortellement s'ennuyer, mais on va se rencontrer, essayer de faire une agora où on peut se réunir, échanger de façon informelle.
3: Alors oui, moi c'est une donnée de base avec laquelle j'ai travaillé. La notion de troisième lieu, c'est une notion qui a été forgée au début des années 80 par Ray Oldenburg, qui était un écrivain, philosophe, hein, qui a écrit, qui disait que il y avait des lieux qui étaient propices à la rencontre, comme les cafés, les magasins, etc. Et que c'est des endroits où vraiment on partage et qui sont vraiment essentiels à la vie, et qu'il existe aussi donc le lieu du travail et le lieu de l'habitation. Mais cette notion de troisième lieu, c'est vraiment aussi la notion de vie sociale, de vie ensemble, et qui est extrêmement importante pour tous.
4: Dans un troisième lieu, on se sent à sa place. On n'a pas de pression sociale. C'est-à-dire que si vous regardez, il y a certains musées ou certains lieux culturels où les visiteurs se sentent pas forcément à leur place. Ils disent que c'est pas fait pour eux. Par exemple, tout le monde ne va pas à l'opéra, et quand on est à l'opéra, on se sent pas forcément légitime. L'objectif, c'est qu'une médiathèque, un centre culturel, troisième lieu, tout le monde puisse y aller et se sente accueilli et chez lui. Donc les aménagements intérieurs comptent beaucoup pour faire en sorte qu'on se sente bien. Et c'est ce travail qu'on a développé avec Laurence Mariotte et le cabinet d'architecture intérieure. Parce que le diable se niche dans le détail. C'est-à-dire qu'on peut avoir des bonnes intentions, mais si on sait pas le mettre en œuvre, ça marchera pas. Il faut réussir à trouver les bonnes solutions. Et on en parlait avec Laurence tout à l'heure. C'est aussi la théorie du coup de coude, du nudge. De faire des incitations, d'amener des usages, simplement que ça soit intuitif et qu'en gros qu'il n'y ait pas besoin de signalétique, que les gens comprennent pourquoi c'est fait. Quand on voit un canapé, on n'a pas besoin d'un panneau pour nous dire asseyez-vous là.
2: C'est intéressant parce dans ces médiatiques, dans ces lieux culturels, ils peuvent impressionner aussi un petit peu. Certains peuvent se dire finalement c'est pas pour moi, j'y ai pas ma place. Peut-être certaines catégories sociales peuvent se sentir exclues. Là, l'idée, c'est de les récupérer et de se dire, hein, c'était d'ailleurs la thèse du sociologue Ray Oldenburg, de dire, c'est une agora, c'est un endroit où on peut aller. Il comparait ce troisième lieu comme le pub irlandais, le bar français ou la piazza italienne, un espace où finalement règle une grande tolérance, où tout le monde peut entrer et parler à son voisin. Laurence.
4: Exactement.
3: Et moi, je me suis fondue dans cette demande qui ensuite s'est traduite par par aller au bout de l'architecture finalement. Donc on a fini par installer des éléments qui invitent et qui expriment ou qui montrent ce qui va se passer à l'intérieur, en composant tout un tas de mobilier qui travaille sur l'usage, donc bien visible depuis la rue. Et ce sont finalement des meubles dans lesquels on peut se tenir assis, allongé, couché, debout. L'architecte avait énormément travaillé sur le plafond, donc on le voit depuis la rue. Et moi, je me suis beaucoup intéressée au travail du sol, le sol étant l'élément avec lequel l'humain est en contact, vraiment. Enfin, et donc, il y a eu ce travail de déformation du sol. Enfin, c'est le travail, en tout cas, que moi, j'ai proposé à Olivier et à son équipe pour exprimer cette notion de troisième lieu. Et vraiment, on perçoit ça depuis la rue avec des attitudes qui ne sont pas ordinaires ou qui sont plutôt détendues. Je ne sais pas comment on peut le comme on peut le qualifier, peut-être qu'Olivier, par le retour d'expérience, peux vraiment dire ce qui s'est passé.
2: Oui, Olivier, c'est intéressant parce que là, on est allé un petit peu en besogne, mais quand même, au cours des entretiens, vous étiez trois, et effectivement, c'est cette vision un petit peu du projet qui va emporter l'adhésion du futur directeur de la médiathèque, donc Olivier Legroux, ce postulat que vous posez, Laurence. Est-ce que les gens normands ont vraiment envie d'un endroit toujours mortellement silencieux, comme je disais tout à l'heure, hein, c'est-à-dire quelque chose qui est un peu statique, qui peut-être fait peur, qui en rebute certains. Là, vous décidez de casser les codes, c'est ce qui vous a plu, Olivier ?
4: Oui. Alors, ce qui est intéressant, c'est que dans l'imaginaire collectif, une bibliothèque, c'est un lieu silencieux. Là, en fait, il y a que juste les bibliothèques universitaires, les bibliothèques de recherche, avec des scientifiques, des étudiants-chercheurs, qui sont des lieux silencieux. Mais en fait, vous avez la très grande majorité des bibliothèques en France et dans le monde, qui sont des lieux de discussion, avec des secteurs jeunesse, avec des enfants qui crient, qui pleurent, qui jouent. Mais on a tous cette représentation dans la tête, et il y a des gens qui, spontanément, quand ils rentrent en bibliothèque, disent à leurs enfants, chut, on a la bibliothèque, faut pas parler. Donc, on leur dit, si, si. Vous pouvez parler, en fait. Pourquoi on s'empêcherait de parler alors que les gens sont en train de discuter, de choisir des livres? Ils sont pas en train de se concentrer. Ce qu'on a fait, c'est que, avec Laurence, on s'est dit que pour ceux qui voulaient travailler, on crée deux salles de travail en silence. On a inversé la logique. On peut parler à haute voix de manière intelligible dans 90% de l'espace, et on a 10% des espaces qui sont réservés pour le travail en silence et la concentration.
3: A vraiment été, qualifié et traité pour ça, c'est-à-dire que c'est pareil, il faut pas que l'objectif n'était pas que ça devienne un lieu trop bruyant, inaudible et très difficile dans le confort, mais chaque espace a été prévu et conçu pour ça. Donc la grande hauteur sous plafond, elle est aussi intéressante pour ça. Enfin, ce n'est pas parce qu'on parle dans cette médiathèque que ça devient inconfortable. Tout a été calculé un peu pour ça. Hein.
2: Tout a été calculé. Justement, on parle, on était en train de parler justement du volume sonore qu'on peut avoir. Là, il est recommandé, on l'a bien compris. Néanmoins, on se dit, quand on voit les photos, et c'est vrai que ce plafond, cette grande hauteur sous plafond, elle est très imposante. Au traitement acoustique, ça veut dire que les gens s'entendent, parce que j'imagine qu'il y a des flux de visiteurs, Olivier, très importants. Ça reste quand même agréable, ça fait pas hall de gare, entre guillemets.
4: Bien au contraire, c'est la très grande surprise. C'était la très grande surprise à la livraison du projet, c'est que on a des volumes importants et on a un traitement acoustique qui est, pour moi, parfait. On peut parler normalement et on n'est pas du tout dans un hall de gare ou une église. On peut avoir différentes activités à différents endroits. On peut même avoir des fois, on organise des concerts à l'intérieur, des petits showcases avec 2-3 artistes. Et on peut quand même avoir des personnes à l'autre bout de la médiathèque qui entendent légèrement au loin le concert. Mais vraiment, le traitement acoustique est très réussi. C'est ce qui fait que les gens spontanément se sentent bien. Sans qu'on s'en rende compte, on se sent bien.
2: Laurence ?
3: Oui, et je pense que la manière de l'avoir aménagé, c'est-à-dire que la proximité en usage de toutes ces assises fait en sorte aussi qu'on ne se trouve pas dans un grand hall de gare, parce que l'espace n'est pas vide et il est vraiment le mobilier a été réparti pour que il y ait des circulations qui soient organisées. On parlait de cette théorie du Nutsch là qui favorise les déplacements, la manière dont on prend les choses, les manières où on peut se mettre un peu à l'abri, où on se retrouve, où on peut écouter de la musique. Enfin, tout ça est bien sûr un tout petit peu étudié.
2: C'est un lieu de vie, cette médiathèque, un lieu convivial, en tout cas, c'est ce qu'on peut lire sur le site, le singulier avec un S, puisqu'il y a plusieurs espaces, lieu convivial où on peut visiter, rencontrer, lire, partager, feuilleter, travailler, voir, écouter, se former, s'initier, jouer. Ça, c'est un beau programme.
3: Moi, je reparle juste de ce traitement du sol. Pour les enfants, l'idée, donc on est dans une partie de la médiathèque, on l'a implantée dans une partie qui était un petit peu rabaissée en termes de faux plafond, qui permet aussi aux enfants de ne pas se sentir dans un espace trop haut pour eux. Enfin, le rapport à l'espace, c'est quelque chose de très important. Et donc, j'ai fabriqué avec Olivier, on a conçu des éléments de sol des pans inclinés. Les enfants peuvent s'allonger dessus, mais peuvent aussi un peu passer dessous. Et donc, on a fabriqué un peu des cabanes où, en fait, le jeu il est utilisé, enfin l'espace invite au jeu, hein, et ça part encore une fois du sol, et un peu comme des cabanes,
2: oui.
3: Ils peuvent parfois aller un peu dessous, les mamans peuvent venir avec leurs enfants, et on s'assied vraiment littéralement par terre.
2: Hein. On peut parler d'espace contenant ?
3: L'espace contenant, il est quand même très ouvert, c'est-à-dire que ce ne sont pas des espaces fermés, donc c'est pour ça que je suis un tout petit peu, je sais pas bien comment répondre.
2: Bon, c'est pas grave.
3: Tout est fluide dans cette médiathèque.
2: Alors justement, on va continuer dans l'exploration de cette médiathèque et sur tous ces éléments d'assises dont vous nous parlez, puisque ce projet, vous l'avez conçu avec la posture. Comme on veut pas d'un lieu où on s'ennuie extrêmement silencieux, il y a aussi effectivement ces éléments où on peut être debout, assis, attablé, allongé, accoudé, dos à dos, face à face, seul, à plusieurs. Bref, les éléments du décor ont incité justement à ce mouvement.
3: C'est ça. Et donc, c'est ce qu'on perçoit depuis la rue. Donc, on a enligné le long de la façade tous ces éléments un petit peu atypiques. On en avait parlé un tout petit peu juste avant. Et quand on pénètre au cœur du bâtiment, donc on retrouve aussi cet espace enfant qui est complètement atypique, hein, puisque finalement, ce sont des grands pans inclinés, mais au ras du sol, donc qui est à échelle d'enfant, et qui permet un tout petit peu de jouer, très peu de rayonnage, mais plutôt des petits bacs, qui sont des formes de mobilier sur lesquelles on peut même venir s'asseoir, puisqu'il y avait tout un on utilisait aussi ce soulèvement du sol pour y encastrer ou y ranger un certain nombre de poufs et de fauteuils fabriqués sur mesure avec de la mousse, une mousse qui est revêtue d'un revêtement sur lequel on peut s'asseoir, mettre les pieds, enfin qui est adapté pour ce type d'usage. Et tout a été dessiné sur mesure en fonction de chaque meuble.
2: Et au niveau des revêtements, vous le disiez, on s'interroge bien sûr, il faut que ça soit facilement lavable, facilement utilisable aussi, puisque c'est un bâtiment qui tous les jours va voir des centaines de personnes, des dos, des fesses, qui vont s'allonger, qui vont se vautrer, qui vont jouer bien évidemment pour les plus petits, peut-être pour les plus grands aussi. Du coup, tout ça, il faut que ça soit à la fois résistant, mais aussi pratique.
3: Oui, donc ce qui a été mis en place est un revêtement type sol souple avec une finition un petit peu aiguitée, donc comme une petite moquette. Donc le rapport au sol est particulièrement traité avec un contact un peu doux type moquette, mais néanmoins très facile d'usage puisque ce sont des moquettes qu'on peut laver à grande eau avec une machine spécifique qui tourne et qui nettoie très très efficacement. Donc en termes d'entretien, normalement, il n'y a pas de souci. Olivier, je pense que vous avez déjà fait plusieurs fois du nettoyage.
4: Je confirme, parce qu'on est à 7 ans, on va arriver aux 7 ans d'existence, 7 ans de fréquentation, donc on avait fait on a dépassé il y a quelques années, on a dépassé le million de visiteurs, hein, et effectivement ça vieillit très bien, le sol souple là, Flotex, est très bien, il est sans détergent, ce qui est très pratique. Ce que je voulais dire aussi sur la question des aménagements intérieurs, pour être un troisième lieu, l'idée c'est de pas séparer les publics, c'est-à-dire que on trouve des documents pour les enfants, les adolescents, les adultes dans tous les espaces. Il n'y a pas d'un côté les personnes âgées, de l'autre côté les tout petits, etc. Même l'espace. Alors on a créé un espace toute petite enfance au milieu, mais il est au milieu des autres espaces. L'objectif c'est qu'on puisse en famille, en tant que parents ou en tant que grands-parents, y aller et que chacun trouve de l'intérêt avec des rayonnages qui sont tout à proximité. Donc le travail d'implantation des rayonnages, il y a eu le travail de définition du mobilier, des besoins, et le travail d'implantation qui a été mené avec Laurence Mariotte. Et Laurence a prévu aussi, depuis le hall d'entrée, une disposition en étoile pour que le regard puisse filer. Et que quand on rentre dans le bâtiment, on puisse voir l'autre extrémité, et en se disant, tiens, tout au fond, il y a la bande dessinée, de ce côté-là, il y a la presse, là, il y a des CD, là, il y a des livres. Donc voilà, le travail, avant de commencer à dessiner, en fait, on a quand même eu 2-3 séances assez intéressantes d'échanges avec Laurence, qui est venue sur place aussi rencontrer l'équipe, pour bien comprendre les besoins, et c'est pas juste, on pose des livres, les romans policiers d'un côté, la science-fiction de l'autre, c'est quel public on va avoir, quelle va être la hauteur des rayonnages, quelle sera la hauteur des participants, c'est vraiment aller dans le concret, comprendre l'objectif et l'aménager physiquement, quoi.
3: Oui, alors moi j'ai complété cet usage En termes de positionnement, de rayonnage pour des besoins de trouver soit sa BD, soit son roman policier, mais ce qui nous permettait aussi d'avoir des vues transversales. Et quand on est parent, enfin, les enfants sont aussi au cœur du projet, puisque de toutes parts aussi, on peut jeter un petit œil, mais quand même aller aussi choisir son ouvrage. Donc il y a une facilité en termes de, enfin, pour rester libre, il faut pas avoir l'esprit et avoir le souci de surveiller un enfant. Donc ça participe vraiment dans la volonté qu'avait l'équipe d'Olivier d'en faire un endroit très libre, très facile à vivre, quoi, et que tout le monde se sente à l'aise.
2: Ouais, ça c'est voilà. Une très très bonne idée, parce que souvent effectivement ce sont des lieux souvent séparés entre les petits, la section des petits, et puis on traverse une aile pour aller à la section des grands, du coup on est obligé d'abandonner ces chères têtes blondes, qui est jamais très évident, surtout quand ils sont tout petits. Là au moins on est dans le même espace, c'est ça, on peut surveiller, on peut lire ces journaux, peut-être les quotidiens, tout en surveillant du coin de l'œil les plus petits qui sont en train de jouer.
3: Absolument.
4: D'ailleurs, en termes de typologie de fréquentation, il y a une proportion qui se développe d'usagers qu'on appelle les séjourneurs, c'est-à-dire des gens qui sont pas abonnés en bibliothèque. Ils ont pas de carte et ils viennent juste passer du bon temps, lire la presse, se détendre, écouter de la musique, sans forcément s'abonner. Et cette proportion de séjourneurs par rapport aux abonnés, globalement dans toutes les médiathèques, a tendance à augmenter. C'est un effet des médiathèques troisième lieu, hein, qui se sont développées d'abord dans les grandes villes, mais maintenant dans des communes à taille plus modeste. Et ça montre effectivement que les gens viennent juste pour passer du bon temps. De temps en temps, on voit des personnes âgées qui viennent là pour discuter parce qu'elles se sentent bien. Et voilà, c'est en ça, je trouve que c'est une réussite.
3: Oui, parce que ce qu'il faut vous dire aussi, c'est que le premier espace que j'ai eu aménagé, c'est quand on entre dans la bibliothèque, on pénètre par un endroit où on trouve des revues, des journaux, avec des tables hautes et des fauteuils sur lesquels on peut venir boire un café en consultant une revue ou un journal. Donc, il y a eu ce premier espace aussi qui a été traité et qualifié de manière encore un peu différente. Donc, vraiment, en termes d'usage, il y a tout un tas de proposition de facilité. On est à côté aussi d'un espace à moitié d'exposition où on peut montrer. Donc vraiment, cet espace social, de rencontre sociale, a vraiment été développé, et tout le travail de l'architecture d'intérieur, bien sûr en lien avec l'équipe, s'est organisé dans ce sens-là.
2: Un lieu stratégique, Olivier, hein, puisque on le sait, hein, cette consultation de la presse, elle est toujours très importante dans les bibliothèques, cet espace où effectivement on peut avoir des séjourneurs ou des abonnés, bien évidemment. Et on l'a vu, puisque les gens ont un petit peu souffert ces derniers mois avec le confinement. Certaines bibliothèques, en tout cas, restreignaient l'accès justement au quotidien pour des raisons sanitaires.
4: Alors oui, le confinement, ça a été le contre-exemple parfait de ce qu'il ne faut pas faire en médiathèque, c'est-à-dire on avait un lieu d'accueil ouvert, accessible à tous, avec très peu de règles, en tout cas très peu de contraintes. Il y a des règles, mais il n'y a pas de contraintes affirmées très fortement. Là, on s'est retrouvé avec des plexiglas, des masques, des périodes de désinfection des livres, etc. Donc en ce moment, on est en train de revenir à une situation normale, et c'est bien mieux. Puis alors évidemment, les restrictions d'accès avec les contrôles de passe et tout, et ça nous a permis en creux, en négatif, de se rendre compte de ce qu'on avait avant, et de se dire finalement on a eu l'impression là pendant un an et demi de revenir à une bibliothèque des années 60. Alors pas complètement, parce qu'on a quand même pu remettre en place les jeux vidéo, on a rajouté des jeux de société aussi depuis l'ouverture. On a une section jeux de société qui s'est développée pour jouer sur place uniquement, et là on est en train de revenir à un mode de fonctionnement plus normal, et les gens sont contents.
3: Oui, parce qu'il y a aussi un point qu'on n'a pas abordé, c'est que dans cet esprit un petit peu de liberté, on s'est aussi beaucoup attaché à la modularité, au fait qu'on puisse dans le temps faire évoluer les choses. Donc chaque mobilier est démontable. Alors il y a des gros morceaux, comme on dit, il y a des meubles qui font presque 4 mètres de haut, je crois, mais qui sont démontables. On avait aussi travaillé dans ce sens-là pour tout ce qui était rayonnage, où tout est démontable, et où on a fait attention de tout tester au préalable pour bien vérifier tous ces aspects de démontabilité et de flexibilité. Je crois qu'Olivier, vous avez d'ailleurs un petit peu modifié des implantations et que vous avez pu vous rendre compte que c'était une partie importante du travail qui vous a bien servi.
4: Oui, oui. Le fait d'avoir tout le mobilier sur roulette, c'est pratique. On est déjà sur la version 3 de l'implantation du mobilier, puisque donc on a rajouté les jeux de société, parce qu'on est en train de transformer. On a déplacé aussi la zone d'écoute musicale. Prochainement, on va accueillir une micropolis, c'est-à-dire un musée numérique avec la Cité des sciences et de l'industrie, la Villette. Et donc la salle Tangerine, la salle avec les gradins, qui est la salle de projection, va également servir pour ce musée numérique avec la projection en haute définition des œuvres des musées nationaux et puis des conférences en ligne sur le sujet. Donc on savait qu'on construit pas une bibliothèque de manière statique pour avoir la même offre de service pendant 30 ou 40 ans. On sait que de toute façon ça va évoluer. On voit en 7 ans que ça a déjà évolué et ça va encore. Alors ça a évolué aussi avec le Covid, mais là ça va évoluer avec le musée numérique Microfolie, et puis on va passer sur un système d'automate de prêt pour que les gens soient plus libres et qu'il n'y ait plus cette grande banque d'accueil qui est, je trouve, un obstacle dans la relation entre le bibliothécaire et l'usager et le lecteur. Il faut plutôt, c'est plutôt dans, en fait on discute plutôt dans les rayonnages avec les bibliothécaires en train de faire du rangement, du conseil, que à la banque d'accueil quand on prend ces documents. Donc il fallait un équipement évolutif et Laurence l'a conçu comme ça, ce qui est très pratique parce que effectivement ça évolue et je pensais pas que ça évoluerait aussi rapidement.
2: Ouais, si, les usages bien évidemment, donc modulaire, évolutif, de manière à transformer ce tiers-lieu. En tout cas, on sent que c'est un lieu mouvant, hein, en permanence évolution.
4: Ouais, c'est une belle évolution. Et alors, ça nous a tous surpris, c'est-à-dire que quand on produit, quand on fournit un service de qualité, ça fonctionne, le public est au rendez-vous. Pour le cinéma, on s'attendait, on avait une étude de marché qui nous annonçait 45-46 000 entrées par an la première année. On est monté à 95 000 sur deux écrans. Et puis depuis 5 ans on tourne entre 90 et 103 000. Pour la médiathèque, on est monté jusqu'à 8 000 abonnés. On a atteint les niveaux des médiathèques de Mâcon et de Villefranche. On s'attendait pas à ce niveau, j'allais dire, de performance, de fréquentation. Oui. Et l'implantation, les choix architecturaux extérieurs et intérieurs ont vraiment joué leur rôle à fond dans ce succès.
2: Comme quoi, le beau, le bien conçu, ça marche, hein, c'était une de mes questions, bien évidemment. Est-ce que vous arrivez à drainer, justement, vous êtes sorti, j'allais dire, de votre zone de chalandise, hein, vous êtes sur une communauté de communes, est-ce que, du coup, il y a des gens qui acceptent de se déplacer un petit peu plus loin pour venir exprès découvrir soit les médiathèques, soit le cinéma, soit le restaurant?
4: Oui, oui. Alors la zone de chalandise, si vous voulez, il y a le ressort territorial de la communauté de communes, et puis il y a la zone de chalandise avec les effets de frontière dont les usagers n'ont pas grand-chose à faire. C'est-à-dire qu'on a une zone de chalandise qui déborde sur le département limitrophe de l'Ain en traversant la Saône. On n'est pas non plus structuré comme un équipement à vocation régionale, comme une salle de concert ou un théâtre qui peut accueillir, qui peut drainer des gens à 30-40 kilomètres. On est sur un service de proximité.
2: Bien sûr. On rappelle, Olivier, la communauté de communes Saône-Beaujolais, là, ça représente combien de communes, combien de personnes?
4: Saône-Beaujolais, c'est tout le nord du département, c'est la communauté de communes au nord du département du Rhône, limitrophe avec l'Ain, la Saône-et-Loire et la Loire. On a 35 communes, 45 000 habitants. Ça comprend le Beaujolais viticole avec les 12 crus du Beaujolais. Et puis le Haut Beaujolais, qui est un espace de moyenne montagne sylvicole, forestier. Donc on est sur un territoire. Et on fonctionne en réseau, c'est-à-dire que la bibliothèque, on est à la tête d'un réseau de 11 bibliothèques avec une circulation de documents. Donc vous prenez un livre à Belleville en Beaujolais, vous le rendez à Quincier en Beaujolais, vous le rendez à Beaujeu, Fleury, etc. Et ça, c'est un système qui marche bien. On peut avoir du service public culturel en milieu rural dans le cadre d'une intercommunalité et que ça fonctionne.
2: Extrêmement intéressant. Je reviens à vous, Laurence, hein, puisque vous êtes membre du pôle Action des architectes d'intérieur à Auvergne-Rhône-Alpes. Alors, on a vu, hein, on l'a largement commenté, que c'était bien conçu, c'était modulaire, c'était innovant, ce tiers-lieu, ça fonctionne. Est-ce que du coup, dans vos autres réalisations, ce sont des concepts qui ont essaimé, que vous avez utilisés ailleurs?
3: Alors non, j'ai eu l'occasion de faire plusieurs médiathèques. Alors il y a toujours une partie Désormais, enfin, on a l'habitude de trouver un espace un petit peu polyvalent, mais il y a encore, enfin, le parti pris de vraiment faire un 13e lieu. Enfin, je rappelle encore une fois, on peut venir manger dans cette médiathèque et donc écouter de la musique. On est vraiment dans une utilisation qu'on ne retrouve pas dans toutes les médiathèques, hein, ou qui sont plus sectorisées, on va dire, même si on essaie d'ouvrir, mais vraiment, c'est à Belleville que j'ai développé de manière plus. Enfin, c'est vraiment très fort à Belleville, quoi.
2: Ah oui, on voit que c'est.
3: Et puis l'équipe était vraiment partie prenante. On a fait un vrai travail de collaboration. Enfin, ça fonctionne aussi parce qu'on a beaucoup travaillé ensemble. Hein. Olivier parlait de ces réunions de début de projet, c'est-à-dire que finalement, on a développé ensemble le programme. Ça a vraiment été un travail de collaboration et voilà, quand on parle bien et qu'on travaille bien ensemble, on arrive à des choses qui fonctionnent vraiment bien, quoi.
2: Ouais, on sent que ça a phosphoré. On sent que ça a phosphoré. Voilà. Vous définissez comme évidemment architecte d'intérieur CFAI, mais également consultante en créativité. Le dialogue, voilà, le pré-projet, on a l'impression que ça, non seulement c'est important pour vous, mais dans ce projet tout particulièrement, et Olivier va nous le confirmer, on sent que c'est ce qui a joué, hein, pour qu'il y ait un bon fit, comme on dit, entre vous deux, et finalement que, on puisse avoir ce bouillonnement créatif.
3: Oui, moi j'ai développé depuis des compétences en innovation et en intelligence collective, donc qui reposent essentiellement sur écouter l'écoute des idées de tous pour arriver à régler une problématique ou à vraiment trouver des bonnes solutions, et parce que les idées et les bonnes pratiques ne sont pas l'apanage que d'une seule personne ou d'une seule demande. Et donc, on avait déjà vraiment travaillé dans ce sens-là avec l'équipe d'Olivier. Je me souviens de ces réunions où les réunions duraient des demi-journées, voire des journées entières, hein, parfois.
2: Olivier, vous confirmez là cette notion, voilà, d'interactivité, mais plus que ça, on a l'impression de véritables sessions créatives, là.
4: Oui, ça a été ça, c'est-à-dire que on a fait se rencontrer des professionnels des bibliothèques et de l'architecture d'intérieur avec Laurence Mariotte. J'avais notamment dans l'équipe un collègue qui avait déjà fait 3 ouvertures de médiathèques, Reims, Narbonne et Oullins. Donc pouvoir réfléchir et avoir l'expertise d'usage de professionnels, c'est important pour vous. Comprendre les flux d'usagers, les nécessités techniques du bâtiment, les nécessités de circulation du document, parce qu'en fait, il faut imaginer qu'une bibliothèque, une médiathèque, c'est un centre de logistique avec des milliers de documents. On a certaines journées où on a un flux de documents entrants et sortants à peu près au niveau de 3800, 4000 documents. Donc, il faut traiter 2000 documents au retour, les reclasser, les ranger et les faire ressortir. C'est finalement un peu plus complexe que de la logistique, parce qu'un centre de logistique, les documents arrivent et sont expédiés là, on les retraite en permanence, et il faut que ces flux-là ne viennent pas perturber le flux des usagers, et ça se fait au milieu du public sans que le public soit gêné. Donc, on a mis en place aussi des systèmes de boîtes de retour 24/24. Et puis, et ben là, la réflexion qui est en cours actuellement sur l'évolution du flux des documents, c'est un sujet. Donc, c'était intéressant d'avoir. Moi, j'ai assisté. Alors, je dis pas que j'étais spectateur de ça, mais j'ai assisté et animé les discussions entre l'architecture d'intérieur et les bibliothécaires pour réussir à comprendre les usages, les incontournables, les fonctions indispensables, et puis les intentions et comment traduire les intentions physiquement. Et c'est le travail qu'a fait Laurence Mariotte de nous dire, OK, ben vous souhaitez atteindre ça, moi je vous propose telle solution.
3: Oui, d'autant qu'on a parlé beaucoup de l'usager, donc de la personne qui pratique la médiathèque, mais on a aussi fait un travail pour les personnes qui y travaillent, et c'est toujours une partie aussi importante de notre intervention, c'est-à-dire qu'on a aussi créé, bien sûr, les bureaux des bibliothécaires, le bureau, bien sûr, du directeur, les salles de rencontre, le petit endroit où on peut venir déjeuner tranquillement. Enfin, il y a toute cette partie-là aussi qui a été vraiment travaillée avec l'équipe, hein.
2: Et oui, c'est important, bien évidemment, de penser au public, mais également à ceux qui travaillent au jour le jour et qui ont cette lourde tâche d'animer, évidemment, ces centres, ce tiers-lieu. En tout cas, félicitations, on voit que ça fonctionne. Un grand merci à nos deux invités du jour, Olivier Legroux. Je rappelle que vous êtes directeur des affaires culturelles et du tourisme à la mairie de Belleville en Beaujolais et à la communauté de communes Saône-Beaujolais. Merci, Laurence Pariotte. Je rappelle que vous êtes architecte d'intérieur, donc CFAI, membre du pôle action des architectes d'intérieur Auvergne-Rhône-Alpes, pour voir vos différentes créations, site internet mariottelaurence.com, tout simplement. Un grand merci également à Arif Paulet qui a préparé cette émission Regard Croisé. Je vous rappelle que c'est une émission conçue, proposée par le pôle action des architectes d'intérieur. Merci mesdames et messieurs. Quant à nous, on se retrouve très prochainement pour un nouveau numéro de Regard Croisé architecte d'intérieur. À très bientôt.
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1: Bonjour à tous. Les conséquences des intempéries et de la chaleur restent sensibles ce samedi. Après les violents orages de jeudi, près de 11 000 foyers étaient encore privés d'électricité hier soir, principalement en Nouvelle-Aquitaine et en Auvergne-Rhône-Alpes. Dans le même temps, Météo France a décidé de maintenir 7 départements du Sud-Est en vigilance orange canicule. Santé publique France souligne par ailleurs l'impact de la précédente vague de chaleur avec une surmortalité de 122% en Île-de-France fin juin, soit près de 3 000 décès enregistrés. Ces données non consolidées seront complétées et mercredi par des chiffres valables pour l'ensemble de la France, a fait savoir le cabinet de la ministre de la Santé hier. Justice. Maintenant, hier, la cour d'assises de Paris a, elle, rendu son verdict dans le procès Atanor. 17 des 22 accusés ont été condamnés à des peines allant de 6 mois de prison avec sursis à 30 ans de réclusion criminelle pour leur implication dans une officine criminelle liée à une loge maçonnique des Hauts-de-Seine. 5 accusés ont été acquittés au bénéfice du doute. Les fouilles ont pris fin hier soir, les recherches ayant permis d'exhumer des ossements à l'endroit même où Cédric Jubilard affirme avoir enterré son épouse doivent désormais livrer leur verdict. Les résultats tomberont dans un délai relativement court, a expliqué hier le commandant au second du groupement du Tarn, après qu'une centaine de gendarmes aient été mobilisés 48 heures sur la zone désignée par Cédric Jubilard lui-même. Il était en déplacement en Allemagne pour sa part. Emmanuel Macron a pris la parole hier, appelant à la prudence face aux sondages sur l'élection présidentielle de 2027 en France. Le chef de l'État a estimé qu'il ne fallait pas prédire le pire, selon ses mots, évoquant une possible victoire de Marine Le Pen. Emmanuel Macron a également rappelé que le sondage à un an du scrutin ne reflétait pas toujours le résultat final. Du côté des terrains de football, enfin, avant la grande finale de dimanche, place au duel pour la 3e place ce samedi. La France retrouve l'Angleterre ce soir à 23h heure de Paris pour un rendez-vous depuis la pelouse de Miami. Les deux sélections sorties en demi-finale tenteront ici de quitter la Coupe du Monde avec une médaille de bronze en poche. Cette affiche de prestige opposera
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3: Bonjour à tous et merci d'être avec nous pour ce nouveau numéro des dossiers de Construction 21. Nous allons aujourd'hui

0: dans le cadre des deux tables rondes, évoquer avec nos invités le sujet de la mobilité décarbonée, mais aussi de ses enjeux et de ses solutions. Clairement, à l'horizon 2050, un cap a été fixé. Zéro émission nette de carbone pour la France. La mobilité urbaine est donc particulièrement concernée, tant ses circulations que la construction des véhicules et des infrastructures qui contribuent aujourd'hui grandement aux consommations d'énergie et aux émissions de carbone. Nous allons donc, grâce à la participation et aux diverses expertises des invités du jour, nourrir la réflexion sur les enjeux de la mobilité durable, les changements d'usage, mais aussi les solutions qui s'avéreront les plus adaptées à l'avenir, ainsi que les modes de financement. Information importante, avant de démarrer cette émission, ce dossier a été réalisé en collaboration avec le Lab Recherche Environnement de Vinci Paritech et le CEREMA. Quatre experts ont participé à structurer, en tout cas, ce dossier et à assurer la rédaction en chef. Je vais d'ailleurs les citer. Fabien Laurent, professeur à l'école des ponts Paritech et recherche et chercheur HDR au laboratoire Ville Mobilité et Transport, dont il a été cofondateur. Il sera avec nous d'ailleurs tout à l'heure. Nicolas Coulombelle, maître de conférence à l'école des ponts Paritech et chercheur au laboratoire Ville Mobilité et Transport. Katia Renesson, qui sera avec nous également tout à l'heure, chargée de mission Voirie pour une ville durable au CEREMA. Et enfin, Laurent Jardinier, chargée de mission Recherche et Approche Nouvelle sur le champ Mobilité et Transport. Alors avant de démarrer cette première table ronde, petite présentation justement de ce dossier mobilité qui est riche en enseignements et nous allons justement faire un point avec vous, Fabien Laurent. Bonjour Fabien Laurent. On vous entend pas Fabien, il faut déconnecter votre micro s'il vous plaît. Bonjour Fabien.
1: Pardon,
0: très bien. Bonjour. Alors donc je rappelle que vous êtes professeur à l'école des ponts Paritech et chercheur HDR au laboratoire Ville Mobilité et Transport. Donc vous êtes le cofondateur. Est-ce que vous pouvez dans un premier temps nous présenter le Lab Recherche Environnement Vinci Paritech et surtout les grandes orientations de ce dossier?
1: Oui, volontiers. Alors je préciserai tout d'abord que j'ai effectivement cofondé le laboratoire Ville Mobilité et Transport qui est commun entre l'école des ponts Paritech et puis l'université Gustave Eiffel. Oui. Mais j'ai rejoint depuis le début de cette année le Centre international de recherche sur l'économie et le développement, le CIRED, auquel l'école des ponts participe également et qui est justement centré sur les enjeux environnementaux pour le très long terme. Je dirais donc ce passage de la mobilité à la durabilité situe bien mes intérêts de recherche. Alors, le Lab Recherche Environnement, qu'est-ce que c'est? C'est effectivement un partenariat entre le groupe Vinci, que je n'ai pas besoin de présenter, et puis trois écoles de Paritech, l'école des mines.
0: Ah, on a perdu Fabien Laurent. C'est pas grave, on récupérera Fabien Laurent tout à l'heure. On va passer à vous, Katia Renesson, chargée de mission Voirie pour une ville durable au CEREMA. Vous nous présentez le CEREMA dans un premier temps, s'il vous plaît, Katia?
2: Oui, bonjour. Eh bien, le CEREMA, c'est le centre d'études et d'expertise sur les risques, l'environnement, la mobilité et l'aménagement. C'est un établissement public qui apporte un appui scientifique et technique pour élaborer, mettre en œuvre, évaluer sur les territoires les politiques publiques de l'aménagement et du développement durable. Oui. C'est un établissement public qui travaille pour l'État, pour les collectivités territoriales, donc de plus en plus d'ailleurs, pour les entreprises, avec comme fil conducteur la transition écologique et l'adaptation au changement climatique.
0: Très bien. Alors, vous avez fait un choix de maître hein, pour gérer ces dossiers. Comment vous avez fait pour retenir justement les candidats, voire les experts qui ont participé à ce dossier?
2: Alors, pour la construction de ce dossier, donc, nous avons sollicité différentes personnes au sein d'organismes très variés, tels que des universités, des centres de recherche, des groupes de réflexion, des collectivités, des établissements publics, des bureaux d'études, des entreprises, afin que ces personnes partagent leur expérience et leur retour d'expérience, et leur expertise, pardon, et leur retour d'expérience. Oui. Au total, donc, nous avons rassemblé 32 articles et aujourd'hui, nous avons sélectionné 5 contributions, donc 5 intervenants que nous avons répartis en 2 tables rondes. Une première table ronde qui est introductive et générale et qui porte sur les enjeux, les principaux leviers pour décarboner les mobilités.
0: Oui.
2: Et une deuxième table ronde qui cette fois-ci est plutôt axée sur les solutions en matière de partage de la voirie. Et nous avons choisi de mettre à l'honneur d'une part les solutions qui favorisent la pratique de la marche et du vélo.
0: Oui.
2: qui sont des modes de déplacement extrêmement sobres en carbone, qui sont des modes de déplacement de proximité, mais pas uniquement, hein, puisque, comme ce sera dit tout à l'heure, le vélo est aussi une solution très efficace de déplacement dans les zones de moyenne densité et aussi les zones peu denses. Et puis, donc, par ailleurs, nous avons souhaité également parler des solutions qui appellent des modes de déplacement plus vertueux en périphérie des grandes agglomérations, avec une intervention qui est prévue sur la création de voies de circulation réservées sur autoroute ou voie express, réservées pour les besoins des transports collectifs, du covoiturage ou des véhicules à très faible émission. Donc voilà un petit peu la structure des deux tables rondes.
0: Parfait. Donc des intervenants avec lesquels on va faire connaissance dans quelques instants. Mais Fabien, Laurent vous a perdu tout à l'heure. Vous voulez reprendre vos propos ? Allez-y, je vous en prie.
1: Oui. Donc j'étais en train de situer le laboratoire recherche environnement, partenariat de Vinci et de ParisTech.
0: Oui.
1: Donc nous sommes trois écoles de ParisTech, trois écoles d'ingénieurs de ParisTech à contribuer à ce lab recherche environnement, qui traite de bâtiments, d'énergétique, d'analyse de cycle de vie. AgroParisTech aussi, qui va traiter de la nature, de la biodiversité, de l'agriculture en ville. Mmh. Et puis l'école des ponts, elle, s'intéresse à la mobilité, à l'aménagement et à l'urbanisme. Alors pourquoi ces trois écoles en partenariat avec Vinci ? Le lab recherche environnement, c'est appelé aussi Cher éco-conception des ensembles bâtis et des infrastructures. Ces choses-là, que ce soit des bâtiments, ce sont des équipements en fait de nos sociétés pour sa vie quotidienne, des équipements qui sont investis pour le très long terme, au même titre que les routes, que les chemins de fer, au même titre finalement que les matériels roulants qui ont une très longue durée de vie, tels que des trains ou des autobus. Donc tout cela, ça s'organise. Et puis, comme on les utilise dans notre vie quotidienne, il faut faire attention à quelles sont leurs performances pour l'environnement et en particulier leur impact sur le climat. Voilà les choses que nous traitons dans le lab recherche environnement. Et donc, nous avons été ravis de pouvoir contribuer à l'animation de ce dossier.
0: Très bien. Fabien Laurent, vous allez rester avec nous puisque vous participez à la première table ronde. Et je vais également proposer à Katia, hein, sauf si elle a quelque chose à rajouter, de rester avec nous également. Katia, vous voulez rajouter autre chose ?
2: Non, c'est bon pour l'instant.
0: Très bien, parfait. Eh bien, écoutez, je vous propose donc de démarrer cette première table ronde sur décarboner nos mobilités, enjeux et principaux leviers.
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0: Alors, on va continuer avec vous, Fabien Laurent, et on va surtout évoquer l'article que vous avez coécrit avec les rédacteurs en chef du dossier, je crois. Hein, vous confirmez ? Très bien. Alors, donc, c'est un article qui aborde les principaux enjeux de la mobilité décarbonée au regard de l'actualité et les clés pour relever le défi. Je vous laisse la parole.
1: Oui, alors, déjà, peut-être partir du constat que la mobilité, c'est l'affaire de tous. On est tous utilisateurs, soi-même, à titre personnel, comme voyageurs, mais aussi quand, depuis chez nous, on se fait livrer ou quand, après, on achète des produits dans des magasins. Donc, nous sommes tous utilisateurs, c'est notre affaire à nous, et nous sommes relativement bien dotés, hein, dans notre pays, en France, dans nos différents territoires. C'est pas forcément aussi bien développé partout, mais nous avons quand même des solutions de transport performantes, efficaces pour les usagers, et donc qu'il s'agit de rendre compatibles avec les enjeux environnementaux de la planète.
0: Oui.
1: De la planète. Donc cette conscience qu'il faut adapter nos systèmes de manière à rentrer dans une espèce de budget d'émissions carbone pour la France, compte tenu de ce qui se passe sur l'ensemble de la planète, cette conscience se diffuse de plus en plus. Ce qui fait que beaucoup de personnes ont envie de contribuer à relever ce défi. On l'a vu récemment avec la Convention citoyenne sur le climat.
0: Tout à fait.
1: Il y a une large part des dispositions, des recommandations en fait de cette commission qui concerne la mobilité. On sent bien qu'il y a là quelque chose à réorganiser, à faire évoluer. Alors ça se retrouve dans notre dossier, dans la partie finale, qui traite de comment se concerter, comment réfléchir ensemble, comment préparer ensemble l'adaptation de notre système de mobilité. Alors, on situe ça dans le temps en pensant au très long terme. Effectivement, on est en train de dire engagement à l'horizon 2050, émissions nettes de carbone.
0: Oui.
1: Mais ça commence maintenant, et même ça a déjà commencé. Il y a vraiment cette question d'échelle temporelle qui est importante et de rentrer dans l'action, d'adapter progressivement nos systèmes. Donc ça, on en parlera en particulier avec la table ronde relative au partage de la rue, de l'espace de circulation et de stationnement. C'est vraiment tout à fait important de donner aux différents modes des bonnes conditions de circulation, de mesurer un peu la place de chaque mode, de revenir en arrière par rapport à ce que la génération précédente a fait, à savoir donner énormément de place à l'automobile sans forcément se rendre compte que ça n'allait pas être soutenable.
0: Évidemment, qu'on allait arriver à saturation, ça c'est sûr.
1: La saturation, et vous savez, alors, la perception des enjeux, elle évolue progressivement.
0: Tout à fait.
1: Il y a 10 ans, on ne parlait pas tant que ça de climat. Mmh. Il y a 10 ans, on commençait à en parler quand même déjà pas mal. Il y a 20 ans, ce qui nous préoccupait beaucoup, c'était le renchérissement du pétrole.
0: Oui.
1: C'était cette impression que les gisements allaient s'épuiser, qu'on n'en aurait pas assez pour tout le monde. En fait, on en a assez du carburant fossile. Le problème, c'est que les émissions de carbone qu'entraînent leur combustion, ça ne marche pas. On n'a pas un budget infini d'émissions de carbone. Et donc, il faut qu'on organise les choses différemment. Alors, dans le dossier, de quoi on parle ? Alors, il y a donc cette réflexion sur quelle place faire aux différents modes dans l'espace public, des voies de covoiturage, par exemple. Des pistes cyclables, bien sûr. Comment donner aux différents modes des bonnes conditions de circulation.
0: Mmh.
1: J'insiste sur le fait que les conditions de circulation qu'on a fait à l'automobile sont quand même remarquablement bonnes. Quand on est pris dans des embouteillages, on peste. On est tous comme ça, bien sûr. N'empêche, on est dans sa voiture, on est assis confortablement, en sécurité, protégé de la pluie. On a quand même des conditions sacrément confortables.
0: Oui.
1: Et en plus, mine de rien, on n'a pas besoin de naviguer entre d'autres véhicules comme sont souvent obligés de le faire les vélos.
0: Et les scooters.
1: Les piétons qui ont souvent leur trottoir encombré. Oui, tout à fait, les scooters.
0: Et les scooters, oui.
1: Donc, on fait quand même des belles conditions encore à l'automobile et on voudrait donner aux autres modes de transport la possibilité, comme ça, d'avoir des trajectoires suffisamment
0: En fait, une place à part entière. Hein.
1: Suffisamment...
0: Mmh. Très bien.
1: Voilà, exactement.
0: Très bien.
1: Donc, ça se dira. Et puis, sinon, on a des solutions technologiques, effectivement, dont on pourra parler.
0: Alors, pour compléter vos propos, Fabien Laurent, on va accueillir Aurélien Bigot. Bonjour, Aurélien.
4: Bonjour.
0: Vous allez bien ?
4: Très bien, merci.
0: Merci d'être avec nous. Vous êtes chercheur associé à la chaire énergie et prospérité. Alors clairement, la France s'est fixée pour objectif d'atteindre la neutralité carbone et une décarbonation, quasiment, c'est comme ça qu'on dit, hein, c'est ça Aurélien ?
4: Décarbonation
0: quasiment complète du secteur des transports à l'horizon 2050. Et justement, vous avez évoqué dans l'article sur lequel vous êtes intervenu les 5 leviers à mobiliser pour réussir la décarbonation des transports. Alors vous pouvez nous dire quels sont ces 5 leviers ? Pour commencer.
4: Alors, en effet, l'objectif de la stratégie nationale bas carbone française, c'est donc d'atteindre la neutralité carbone sur l'ensemble de l'économie. Et pour les transports, c'est une décarbonation quasiment complète. C'est-à-dire qu'il ne reste quasiment plus du tout de pétrole dans les transports en 2050. Il en reste seulement un peu dans le maritime et dans le transport aérien. Mais sinon, tous les transports terrestres sont complètement décarbonés, donc plus une seule goutte de pétrole dans les voitures, les camions, les trains, etc.
0: Oui.
4: Et pour atteindre cet objectif très ambitieux, puisqu'il nous reste un peu moins de 30 ans désormais, la stratégie nationale bas carbone, la SNBC, comme on l'appelle en sigle, s'est fixée 5 leviers pour réduire du coup ces émissions de CO2 et réduire cette dépendance au pétrole, qui représente encore plus de 90% des consommations d'énergie des transports aujourd'hui. Et du coup, ces 5 leviers, donc le premier d'entre eux, c'est la demande de transport, la modération de la demande de transport. La demande, c'est un peu le volume de kilomètres parcourus, par exemple, que font les voyageurs. Et cette demande, par le passé, sur les dernières années, les dernières décennies, ça a été le principal facteur qui a expliqué l'évolution des émissions de CO2 au cours du temps. Donc, d'une année sur l'autre, finalement, le fait que les émissions augmentent ou pas, c'est souvent le fait que les usagers ont fait plus ou moins de kilomètres en fonction du prix du pétrole, un peu de la vitesse des mobilités ou de l'évolution du PIB. Et ça, à l'avenir, si jamais on veut modérer cette demande de transport, ça veut dire qu'il faut abandonner en quelque sorte le soutien qu'il peut y avoir aujourd'hui à l'ensemble des modes pour seulement soutenir les modes vraiment bas carbone.
0: Oui.
4: Et puis avoir un aménagement du territoire qui soit tourné justement vers ces modes de transport peu consommateurs d'énergie et peu émetteurs de gaz à effet de serre. Donc on parlera tout à l'heure des mobilités actives.
0: Tout à fait.
4: Ça peut être aussi, et bien évidemment, les transports en commun qui sont aussi à développer. Ensuite, justement, ce deuxième levier, c'est celui du report modal.
0: Oui.
4: Donc, c'est de se tourner depuis les modes fortement consommateurs d'énergie, fortement émetteurs, que sont notamment pour la mobilité, l'avion et la voiture, vers justement ces autres mobilités plus sobres en carbone. Jusqu'à maintenant, ce levier-là a été beaucoup poussé par les politiques publiques, mais n'a pas encore produit énormément d'effets sur les émissions. Mmh. On a eu un faible report modal depuis un peu plus de 20 ans vers le transport ferroviaire, mais qui a un effet qui peut se mesurer à de l'ordre de 3% de baisse des émissions de CO2 via ce levier. Donc, c'est encore assez insuffisant. Et à l'avenir, les scénarios de prospective mettent en évidence un potentiel de moins 20% des émissions liées à ce levier. Ensuite, le troisième levier, ça va être celui du remplissage des véhicules. Donc, c'est notamment là-dessus qu'il y a le potentiel du covoiturage pour la mobilité en remplissant davantage les véhicules. Ensuite, le quatrième levier, ça va être celui de l'efficacité énergétique de ces véhicules.
0: Oui, évidemment.
4: Donc, c'est faire en sorte qu'on consomme moins d'énergie. Donc, à la fois, il y a des leviers technologiques. Donc, par exemple, des progrès techniques sur les moteurs. Ça peut être via l'électrification des véhicules. Il y a aussi des leviers de sobriété. Par exemple, la baisse de vitesse sur les routes ou développer des véhicules beaucoup plus légers. Ça permet aussi de faire en sorte qu'ils consomment moins d'énergie, bien évidemment. Et puis enfin, le tout dernier levier, ça va être le levier de décarbonation de l'énergie. Donc, c'est justement de passer d'énergie carbonée, telle que le pétrole qu'on utilise énormément aujourd'hui, vers des énergies décarbonées. Donc là, c'est développer notamment la mobilité électrique. C'est essentiellement ça, notamment, qui va se développer sur la voiture, sur les véhicules les plus légers. Et après, pour les autres types de véhicules ou pour les autres modes de transport, ça peut être éventuellement aussi les biocarburants, le biogaz ou encore l'hydrogène, à condition, bien sûr, que toutes ces énergies-là soient produites de manière durable.
0: Oui, alors...
4: Donc, pour l'instant, c'est un levier, en tout cas, qui a peu évolué, et c'est un grand défi à l'avenir, bien sûr, de...
0: Mais alors justement, Aurélien, il faudra aussi convaincre de nombreux acteurs pour qu'ils se mettent tous ensemble à travailler pour atteindre ces objectifs. On est bien d'accord. Est-ce que vous pensez que tous les acteurs concernés justement par ces questions-là pourront se mettre d'accord pour un objectif atteint en tout cas en 2050?
4: C'est le grand défi en effet de coordonner tout ça et de passer à l'échelle suffisamment rapidement. En tout cas, il y a vraiment une réelle rupture qui est prévue dans la stratégie nationale bas carbone en termes d'émissions. Il faudra vraiment combiner les cinq leviers et que l'ensemble des acteurs concernés agissent de concert pour réussir la rupture qui est prévue dans la stratégie.
0: Ouais, il sera là le grand défi en tout cas. Fabien Laurent, est-ce que vous souhaitez rajouter quelque chose avant de conclure cette première table ronde? Est-ce que vous êtes toujours avec nous? Fabien Laurent, non, il est parti. Bon, eh bien, je vais vous laisser le mot de la fin, Aurélien Bigot. Qu'est-ce qu'il reste à dire ou à faire, justement, avant d'aborder dans cette seconde table ronde les solutions, innovation et partage de la voirie?
4: Je pense qu'en tout cas, aujourd'hui, il y a deux grands leviers, si on essaie de regrouper certains des leviers que j'ai évoqués. Il y a à la fois les leviers technologiques, qui sont aujourd'hui déjà beaucoup portés, à la fois par les politiques publiques et les acteurs privés. Puis il y a des leviers davantage de sobriété, d'aménagement du territoire, de changement de comportement, etc., qui cette fois-ci sont moins portés par, notamment par les politiques publiques, de ce qu'on peut en voir aujourd'hui. Et je pense que c'est le grand défi aussi de réussir, non pas seulement à développer les leviers technologiques qui sont dans tous les cas indispensables, mais aussi changer les modes de vie pour aller vers des modes de vie moins consommateurs d'énergie, de ressources et de carbone.
0: Alors, pardonnez-moi Aurélien, j'ai oublié de vous demander ce que c'était que la chaire énergie et prospérité. Vous pouvez nous en dire deux mots?
4: La chaire énergie et prospérité, c'est une chaire qui regroupe des entreprises et différentes écoles pour travailler sur les thématiques de transition énergétique et notamment sur les liens entre économie et transition énergétique.
0: Bon, bah écoutez, c'est parfait. Merci beaucoup Aurélien Bigot d'avoir participé à cette première table ronde. On salue également Fabien Laurent qui est parti ou qui peut-être reviendra dans quelques instants. Merci à vous. Merci. Je vous propose maintenant de passer à cette seconde table ronde.
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0: Nous allons maintenant aborder les solutions, les innovations et le partage de la voirie avec nos prochains invités, Mathieu Pochon, Camille Thomé et Pascal Glasson. Bonjour à tous les trois.
5: Bonjour.
6: Bonjour.
0: Bonjour, Mathieu Pochon, vous êtes ingénieur en environnement indépendant, membre du comité de rue de l'avenir suisse. C'est comme ça qu'on dit, je ne me suis pas trompée ?
5: C'est tout juste, oui.
0: Très bien. Alors, votre article donc, que vous avez, sur lequel vous vous êtes penché, qui porte le titre des espaces publics qui marchent pour le climat, a été coécrit avec Cédric Boussug, chef de projet espaces publics et piétons, et Nicolas Fourmanec, chef de projet aménagement de la voirie urbaine et adaptation au changement climatique au CEREMA. Est-ce que vous pouvez nous en dire deux mots, justement ? Comment vous avez travaillé, justement, sur ce sujet ?
5: Oui, volontiers. Donc c'est un article qui est en fait venu un peu dans la continuité d'une journée de rue de l'avenir suisse qui s'est organisée l'automne passé et puis qui portait sur la question de l'adaptation de l'espace public au changement climatique. Donc oui. Là, on était plutôt dans des questions d'adaptation face à la surchauffe urbaine qui devient maintenant une réalité. Et puis, ce sujet de la décarbonation qui était proposé ici invitait un peu à voir aussi les questions de marchabilité entre cet aspect de l'adaptation et puis de l'autre côté de la décarbonation nécessaire du système de mobilité. Donc en fait, l'article est un peu un écho aux différents exemples qui sont ressortis de ce travail qui a été fait à la journée rue de l'avenir 2020. Je ne sais pas s'il faut que je présente peut-être
0: Rue de l'avenir. Oui, tout à fait. J'allais vous demander justement qu'est-ce que c'est que rue de l'avenir. Déjà, ça porte un joli nom. C'est sympa.
5: Oui, c'est vrai. Oui,
0: alors, rue de l'avenir.
5: Un nom assez porteur.
0: Exactement. Alors, qu'est-ce que c'est ?
5: Donc, c'est un nom qui regarde vers l'avenir, mais qui est en même temps assez ancien, puisque Rue de l'Avenir Suisse fête ses 40 ans cette année. Donc, je tenais.
0: Ah, bah, joyeux anniversaire à la Rue de l'Avenir,
5: alors.
0: Alors,
5: oui. J'étais pas là quand ça a démarré. Mais, donc, Rue de l'Avenir Suisse, qui est une sœur française, Rue de l'Avenir France, sont deux associations qui ont pour but. Qui ont un rôle de plateforme sur les questions d'urbanisme de proximité et qui visent à promouvoir la rue et l'espace public comme un espace de vie, pour faire court. Et donc, essayent par des journées d'études, par la publication de bulletins, de promouvoir différents exemples dans ce sens-là. Donc, voilà.
0: Donc, le but, c'est que la proximité soit le seul scénario qui permette d'atteindre l'objectif national. Hein, on est d'accord ? En gros.
5: Alors justement, dans l'article qu'on a coécrit, on a un peu replacé justement la marche dans une vision un peu systémique des questions de décarbonation, dans l'idée où la marche en fait en soi n'est pas du tout émettrice de CO2 ou alors juste par la respiration de l'humain.
0: Alors si en plus vous allez nous empêcher de respirer maintenant, ça va être compliqué. Hein. Très bien.
5: Donc il y a une sorte d'évidence comme ça que la marche est un moyen de transport complètement neutre. Par contre, elle est complètement aussi, enfin ou très largement absente des politiques publiques dans ce sens-là. Ça, c'est un peu des constats qui sont faits. Et puis, pourtant, justement, l'étude qui était remise en avant et qui date de 2015. Une étude commanditée par la SNCF qui met en avant, enfin qui compare trois scénarios d'évolution de la mobilité à l'horizon 2050 en France, et puis qui concluait que le seul scénario qui permettait de respecter les objectifs de la stratégie bas carbone était celui de la proximobilité, qui, en fait, c'est un petit peu comme l'expliquait Aurélien Bigot, cumule à la fois un report modal, une altermobilité, à un effort assez conséquent en termes d'aménagement du territoire d'évolution des modes de vie pour aller vers plus de proximité, en fait. Donc ça, c'était important pour nous aussi de le remettre en avant parce que la marche là-dedans, elle a un fort rôle à jouer.
0: Alors, j'ai bien compris le message, Mathieu Pochon, mais comment est-ce qu'on pourrait, justement, dans le cadre de votre réflexion, améliorer le confort, justement, des piétons pour que ce soit plus simple ? Parce que c'est pas toujours simple de prendre certaines aires ou certaines routes à pied. Comment est-ce qu'on pourrait améliorer tout ça, en fait ?
5: Alors, je pense que là, dans l'article, on a essayé de montrer un peu Bon, à la fois, il y a toute une série de recettes qui sont maintenant quand même assez bien documentées, notamment par le CRMA. Il y a des fiches sur la promotion de la marche à l'échelle des communes. Je pense que là, les collectivités locales ont un très grand rôle à jouer.
0: Oui.
5: Après, bien sûr, la question de l'aménagement du territoire a aussi un fort impact sur cette promotion de la marche, puisque l'organisation des territoires va aussi impacter les déplacements. Après, dans les solutions, bah, finalement, ça se combine un peu avec ces questions à la fois qu'on connaît déjà de sécurité, de confort, aussi peut-être d'orientation.
0: Et d'accessibilité, effectivement, des trottoirs.
5: Absolument.
0: Oui, très bien.
5: Disons que dans l'article, on a surtout voulu mettre en évidence les questions qui sont un peu mises en danger par l'adaptation au changement climatique, enfin, disons si elle n'est pas faite,
0: oui.
5: Sur les questions de confort climatique, donc avec là, amener des ombrages, amener des lieux de repos, et puis bien sûr la végétalisation de l'espace massive, rue va aussi jouer un rôle important dans ce sens-là.
0: Très bien, très bien. Mathieu, vous restez avec nous, hein, vous pourrez intervenir,
5: oui.
0: Si vous le souhaitez. Alors, une fois maintenant qu'on a parlé de la marche à pied, on va parler du vélo avec Camille Thomé. Bonjour Camille.
6: Bonjour.
0: Merci d'être avec nous. Vous êtes directrice de Vélo et Territoire. Alors justement, vous n'avez pas rédigé l'article, mais vous représentez l'article puisqu'il a été rédigé par Stéphanie Mangin, chef de projet observation du vélo chez Vélo et Territoire. Merci d'être là et de la représenter. Alors justement, avec la crise Covid-19, l'utilisation du vélo a considérablement augmenté et clairement, on a tous remarqué le phénomène. Sur quel type de réflexion votre article s'est appuyé ?
6: Alors, notre article s'est appuyé, pas tant sur une réflexion que par de l'observation tout à fait quantifiable et technologique pour le coup, par un outil qu'on appelle la plateforme nationale des fréquentations, qui
0: oui.
6: est monitorée par Vélo et Territoire, mais qui agrège des données enregistrées par des compteurs disposés partout en France, par toutes sortes de collectivités en milieu urbain, périurbain ou rural, qui agrège des données de compteurs vélo. on s'attache à compter le nombre de passages vélos enregistrés sur ces boucles ZELT, comme on dit dans le jargon, et qui nous ont raconté pas mal de choses l'année dernière. Alors avec le phénomène Covid, on a voulu démontrer ce qui se passait avant après confinement. Donc au départ, on a sorti des bulletins vélo et déconfinement pour voir si le confinement et l'ouverture progressive des foyers et de la mobilité donnaient deux, trois choses sur le vélo. Et force est de constater que oui, en 2020, hors période de confinement, le vélo en France a connu un boom de 27%. Oui,
0: ah oui.
6: C'est tout à fait important, on n'a jamais vu ça.
0: C'est vrai qu'on a remarqué aussi, moi qui habite Paris, les fréquentations cyclables ont explosé. Alors je crois que c'est plutôt une observation nationale, hein. On est d'accord, hein.
6: Alors nous, c'est évidemment une observation nationale,
0: bien
6: oui,
0: sûr.
6: Oui, tout à fait. Mais là où je vous donne raison, c'est que cette observation de boom de nombre de passages vélos enregistrés est particulièrement sensible en milieu urbain,
0: pour
6: des raisons que l'on imagine évidemment. Tout d'abord, en milieu parisien, c'est particulièrement sensible avec le report de beaucoup d'utilisateurs des transports publics, notamment le métro, vers des mobilités plutôt de surface. Alors il y a eu probablement beaucoup de reports modèles sur la marche à pied, hein, ça je pense aussi.
0: Comme le disait notre invité Mathieu Cochon.
6: Ouais. Oui, tout à fait. Et puis sur le vélo, on a fait une petite campagne, le vélo, mon geste barrière. C'est vrai qu'à pied ou à vélo, non mais on a la bonne distance, on est en plein air.
0: C'est
6: et la petite cerise sur le gâteau de l'utilisation du vélo, c'est qu'en plus, on n'est pas obligé de porter
0: le
6: masque.
0: Comme sur le scooter.
6: Par les temps qui courent, est particulièrement agréable.
0: Tout à fait,
6: bon,
0: tout à fait.
6: Blague à part sur ces questions-là, on parlait de trajectoire, neutralité carbone.
0: Oui.
6: 2050, ce type d'augmentation des fréquentations France entière ou que ce soit ville après ville, c'est ce type d'augmentation dont nous avons besoin chaque année et non pas juste en période Covid pour espérer atteindre ces objectifs. Donc la marche elle est quand même assez haute avec tous les leviers qui sont à notre disposition et énoncés plus tôt, il va vraiment falloir faire beaucoup. pour aménager le territoire, la ville et la vie autour des mobilités actives.
0: Donc clairement, le vélo s'oppose clairement en réponse hein, favorable aux besoins d'une mobilité du quotidien plus résiliente et décarbonée. Hein. C'est ce que vous êtes en train de nous dire en gros.
6: Ah oui, oui, alors peut-être qu'on mange un peu plus que les piétons et à ce titre-là, peut-être
0: déjà, que certains d'entre vous ne respectent pas. Déjà, certains d'entre vous ne respectent pas les feux rouges. Alors ça,
6: ah ouais, mais ça c'est met pas bien. Plus de carbone.
0: C'est vrai,
6: pour
0: c'est
6: autant.
0: Vrai.
6: Non, mais blague à part, c'est vrai que la ville et la vie et le territoire actuellement n'est pas construit et adapté pour les mobilités actives de manière générale. C'est mieux que ce que ça n'était pas avant. On a fait des progrès, mais la route est encore longue et très clairement, si le système dans lequel nous sommes en France avec des réseaux de routes incroyablement denses, maillées et structurées pour la voiture, on est encore loin du compte, que ce soit pour la marche ou pour le vélo. Et là-dessus, c'est là-dessus que l'action publique, l'action des acteurs publics et les collectivités du réseau vélo territoire doivent se porter.
0: Très bien. Alors, avant de donner la parole à Pascal Glasson, vous nous faites une petite présentation de Vélo et Territoire. Bon, on a compris que vous comptiez le nombre de vélos, hein, mais à part ça, vous faites autre chose quand même.
6: Oui, alors, entre autres petites choses, on compte les vélos, mais pas que France entière. Non, on compte les vélos dans le cadre d'un partenariat avec le ministère de la Transition écologique, hein, à qui on fournit ces chiffres en lien avec les collectivités qui déposent ces fameux compteurs. Et ces collectivités sont en fait les adhérents de notre réseau. On fédère au sein de Vélo et Territoire 11 régions, 66 départements, conseils départementaux, et une grosse cinquantaine de PCI, comme on dit dans le jargon. Ça va du parc naturel régional du Haut-Languedoc en passant par la métropole du Grand Lyon ou de Nantes ou de Lille, métropole européenne. Ce qu'on leur offre aux collectivités du réseau, enfin leur offre, elles adhèrent pour ça, c'est pour le cap stratégique pour l'action qu'on leur propose, et qui s'appelle France à vélo 2030, et qui globalement leur propose un cap stratégique qui est tout à fait en écho au plateau que nous avons aujourd'hui, hein, comment est-ce qu'on décarbone la mobilité. Les objectifs du réseau, c'est achever les schémas vélos. Les schémas directeurs, les itinéraires sécurisés et continuent à horizon 2030 pour l'équilibre des territoires, ça vaut pour le schéma national, les schémas régionaux, départementaux, locaux, cyclables, bien évidemment. Ça entend, ce cap stratégique, faire du vélo un outil de mobilité à part entière et pas un outil de mobilité, mais après la voiture, s'il vous plaît. Hein, voilà, il y a un gros potentiel de report modal là-dessus. Faire de la France aussi une grande nation cyclable, on est clairement encore un pays en développement, la France.
0: Ah oui, le mot est fort. Hein. Très bien.
6: Oui, oui, mais on va pas avoir peur de le dire. Le plan vélo ambitionne 9% de part modal vélo à raison 2024. L'année des JO, on en est à péniblement 3% aujourd'hui, donc c'est énorme comme bond. Et la stratégie nationale bas carbone ambitionne 12% à raison 2030. Là encore, il va falloir se remonter les manches et dans les grandes largeurs. Donc, voilà les collectivités, ce vers quoi elles sont tournées.
0: Très bien. Camille Thomier, vous restez avec nous. Hein, si vous souhaitez intervenir, n'hésitez pas. On va dire bonjour à Pascal Glasson. Bonjour Pascal.
7: Bonjour.
0: Vous allez bien ?
7: Très bien, merci.
0: Bon, alors, vous êtes directeur de projet gestion des voiries et régulation des trafics pour le CEREMA. Un petit mot sur le CEREMA avant d'aborder le sujet avec vous ?
7: Oui, alors le CEREMA, Centre d'études et d'expertise sur les risques, l'environnement, la mobilité et l'aménagement, c'est un établissement public administratif sous double tutelle, ministère de la Transition écologique et ministère de la Cohésion des territoires et des relations avec les collectivités territoriales. Et son objectif est d'apporter son expertise technique et scientifique auprès des services de l'État, des collectivités et des entreprises dans de nombreux domaines, dont la mobilité.
0: Très bien. L'article que nous allons aborder avec vous a pour titre « Les voies réservées, un outil au service de l'optimisation de l'usage des infrastructures routières ». C'est un article que vous avez coécrit avec Nicolas Moronval, chef du département Innovation et Développement. Alors, quelles sont les réflexions que vous avez développées dans le cadre justement de cet article, Pascal ?
7: Donc, l'objectif de l'article était de resituer les voies réservées, notamment en France, en disant que depuis plusieurs années, un travail est réalisé sur les voies réservées. On a vu apparaître d'abord des voies réservées au transport collectif il y a plusieurs dizaines d'années. Et maintenant, l'enjeu porte plutôt sur le développement de voies réservées au covoiturage. Et comme son nom l'indique, c'est réservé à la fois aux véhicules avec deux occupants ou plus, aux véhicules de transport en commun, aux taxis et aux véhicules à très faible émission, c'est à la fois les véhicules à hydrogène et les véhicules électriques. Et donc l'objectif, comme on le disait tout à l'heure, dans le cadre de la stratégie bas carbone et des leviers qu'on peut mettre en place pour atteindre ces objectifs, c'est de changer les comportements et donc de pousser les usagers à se diriger vers des mobilités moins émettrices, donc le covoiturage, les transports en commun, etc.
0: Très bien. Est-ce qu'il y a des pistes de réflexion sur l'avenir? Est-ce que vous pensez que ça fera partie des objectifs réalisables?
7: Alors, bien sûr. Alors, pour l'instant, les voies réservées au covoiturage, ça reste pour l'instant assez anecdotique,
0: hein, mine
7: de rien, en termes de projets réalisés. On a eu en France deux essais précurseurs en 2017 dans la commune de Mérignac et en 2018 à la douane de Tonnex-Vallard. Et les premiers gros projets qui sont sortis sont des projets qui sont sortis en 2020 sur l'autoroute A48, donc qui arrive sur Grenoble, et sur les routes métropolitaines M6 et M7 de part et d'autre du tunnel sous Fourvière du côté de Lyon. Donc finalement, les deux premiers projets extrêmement importants, on parle de plus de 8 km d'aménagement à chaque fois.
0: Oui.
7: Les premiers projets date de l'année dernière. Donc,
0: mais est-ce que ces projets ont porté leurs fruits? Est-ce qu'il y a eu un retour d'expérience là-dessus?
7: Alors malheureusement, les retours d'expérience sont encore compliqués à faire dans la mesure où une voie réservée au covoiturage, pour faire simple, c'est une sorte de créneau de dépassement qui permet aux usagers autorisés finalement de gagner du temps par rapport aux autres usagers. Donc ces voies réservées sont aménagées sur des secteurs où il y a des congestions récurrentes et justement avec le Covid-19, il faut voir que les trafics ont baissé sur un certain nombre d'axes et finalement ces voies réservées sont finalement un peu moins utilisées du fait de la baisse générale du trafic. Donc il va falloir voir dans les prochains mois comment ça se passe, mais dans tous les cas le développement de ce type de voies réservées doit continuer. Faut noter que la Convention citoyenne pour le climat préconisait en juin 2020 d'étudier et d'expérimenter le déploiement de ces voies réservées sur l'ensemble des axes menant à des zones à faible émission, donc c'est-à-dire des zones dans lesquelles les véhicules les plus polluants sont interdites. Et cette proposition a été reprise dans l'article 28 du projet de loi climat et résilience. Donc on a bon espoir que dans les prochaines années ce genre de projet se multiplie et apparaisse sur l'ensemble des axes principaux des
0: services
7: des grandes agglomérations.
0: Et puis en plus, pour mettre ce genre d'infrastructure en place, il faut de la place, clairement, et qu'on ne peut pas faire ça sur tous les axes routiers de France. Et, on est d'accord, c'est compliqué, c'est complexe.
7: Alors, ce qu'il faut bien avoir en tête, c'est que la création d'une voie réservée peut se faire de deux façons différentes. Soit on crée de toutes pièces une nouvelle voie en élargissant la plateforme. La solution retenue en France sur les différents projets qui ont été mis en service, c'est plutôt d'utiliser la voie de gauche comme voie de covoiturage à certaines heures. Donc, c'est-à-dire, on met de la signalisation dynamique, on met un losange au-dessus de la voie et de manière dynamique, cette voie est réservée aux périodes de pointe, donc les périodes où on a la congestion sur ces axes, on réserve cette voie au covoiturage. Donc finalement, la création d'une voie réservée nécessite uniquement, entre guillemets, de poser soit des équipements dynamiques si elle est dynamique, soit des panneaux en disant de telle heure à telle heure, cette voie est réservée au covoiturage.
0: D'accord, très bien. On va peut-être demander justement à Camille Thomé ou à Mathieu Pochon s'ils veulent rajouter quelque chose avant de conclure cette deuxième table ronde. Mathieu Pochon, je vais peut-être vous donner la parole.
5: Oui, alors.
0: Est-ce que vous souhaitez rajouter, Mathieu?
5: Je pense que la question que vous posiez de la répartition de l'attribution de l'espace peut en fait être. C'est le rebondissement que je ferais sur le vélo et la marche, c'est que selon les contextes, il faudra se poser la question de quel partage modal de la chaussée on veut avoir. Et, et, il y a des priorités à calculer comme ça.
0: Bien sûr. Camille Thomé, vous voulez rajouter également quelque chose ou rebondir peut-être ?
6: Oui, à la question du partage de l'espace public, parce que c'est bien de ça dont il est question, c'est un bien public finalement, et que le mieux est de pouvoir accommoder tout le monde, et si possible, en priorité les plus vulnérables étant bien évidemment les piétons éventuellement âgés, les piétons à mobilité réduite. Donc, partant de ce constat-là, il y a une question du rééquilibrage de l'espace qui va passer par une re-répartition, parce que l'hégémonie, elle est clairement sur l'automobile pour l'instant, et prioritairement, donc ça cette hégémonie-là doit tomber. Il y a aussi la question de l'apaisement des vitesses, parce que clairement, pour avoir une vie des courtes distances, parce que c'est pas l'apanage de la ville, faut quand même pas oublier ça. Il faut que les niveaux de vitesse entre un piéton et un automobiliste soient vraiment tempérés. Et ça, j'y crois moi personnellement beaucoup, y compris hors agglomération, parce qu'il n'y a pas que en agglomération qu'on a le droit d'avoir des zones à 20 à l'heure, à 30 à l'heure, ou etc. Ça, c'est un premier point. Et puis un deuxième point, et ça, c'est plutôt, c'est clair qu'en milieu rural, il y a pas trop, à part le coût de ce que l'on met dans son réservoir de voiture, il y a pas trop d'entraves à la circulation motorisée. Voilà. Or, on sait très bien tous les pays qui sont parvenus, que ce soit localement ou nationalement, à rééquilibrer les modes. Ça s'est fait par de la contrainte aussi, y compris fiscale, sur l'automobile et sur ce qui, sociétalement, coûte très cher. Or, l'automobile et les modes carbonés individuels coûtent excessivement cher à la société, en termes de sécurité routière, de pollution, de bruit, de morts induits par la pollution atmosphérique, etc., etc. Et remettre une fiscalité équilibrée au regard de ce que ça coûte réellement. Auprès de l'individu, ça permettra de rétablir cet équilibre-là. Donc là, ça mériterait tout un autre débat, on ne va pas rentrer là-dedans, mais rétablir les choses et les équilibrer à tous égards, je trouve important d'insister sur ça.
0: Bon, et bien écoutez, le message est passé. Merci en tout cas à vous trois d'avoir participé à cette seconde table ronde. Mathieu Pochon, ingénieur en environnement indépendant, membre du comité de Rue de l'Avenir Suisse. Merci beaucoup d'avoir été avec nous. Camille Thomé, directrice de Vélo et Territoire. Et enfin, Pascal Glasson, directeur de projet gestion des voiries et régulation des trafics pour le CEREMA. Je rappelle à tous ceux qui nous ont suivis que la majorité des articles, ou l'ensemble des articles d'ailleurs, évoqués aujourd'hui sont disponibles et consultables sur le site de Construction 21. Merci en tout cas d'avoir suivi ce nouveau dossier de Construction 21. On se retrouve très vite sur Radio Immo pour un autre dossier.
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1: Bonjour à tous. Après deux jours de fouilles dans le Tarn et la découverte d'ossements à l'endroit où Cédric Jubilard affirme avoir enterré son épouse Delphine fin 2020, le dispositif de recherche a été levé en fin de journée hier. Les ossements retrouvés sont en cours d'analyse au laboratoire de l'Institut de recherche criminelle de la Gendarmerie nationale à Pontoise, en région parisienne. Un chiffre revu à la hausse ici. Avec près de 3000 morts, la mortalité en Île-de-France a plus que doublé par rapport à son niveau normal lors de l'exceptionnelle canicule de fin juin. L'Agence Santé publique France qui évoque une variation de plus 122%, soit 1565 décès supplémentaires entre le nombre de décès attendus et celui observé. Justement, 7 départements du Sud-Est seront en vigilance orange canicule à partir de la mi-journée ce samedi. Les Alpes-Maritimes rejoindront l'Hérault, le Gard, les Bouches-du-Rhône, le Var et les départements corses déjà concernés hier par cette vigilance. Pendant ce temps, alors que la sécheresse s'amplifie en Charente-Maritime, le syndicat O17 alerte les habitants de l'île de Ré par mail et par SMS pour les inciter à baisser leur consommation d'eau, notamment la nuit. L'île de Ré, qui n'a pas de nappe d'eau souterraine, dépend à 100% du continent pour l'eau potable. Or, la Vendée, qui l'approvisionne en partie, est elle-même en tension. La fumée des incendies au Canada a pour sa part plongé plusieurs métropoles américaines dans un épais voile de pollution, suscitant des inquiétudes à l'approche de la finale de la Coupe du Monde prévue demain dimanche près de New York. Selon les derniers chiffres des autorités locales, la situation continue de se détériorer avec 207 incendies hors de contrôle à travers le pays sur un total de 897 feux actifs. Et puis justement, football, pas de finale pour les Bleus, mais un dernier défi attend l'équipe de France. Les hommes de Didier Deschamps disputent ce samedi à 23h heure française la petite finale de la Coupe du Monde face à l'Angleterre. Ça sera à Miami. Les Français veulent conclure leur parcours sur une victoire après leur défaite contre l'Espagne en demi-finale, quand les Anglais, eux, restent sur une élimination face à l'Argentine. La finale Espagne-Argentine se jouera justement demain dimanche. Elle, c'est la fin de cette
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3: Bonjour et bienvenue dans le WinLab Innovation Live. Merci d'être avec nous pour ce quatrième volet. Déjà, vous êtes fidèles, vous le savez, le WinLab Innovation Live, c'est une série de webconférences pour vous apporter un éclairage sur les enjeux et les nouveaux usages de la construction.
4: Bonjour, donc le WIL, c'est une série imaginée par le 3CABTP, donc acteur incontournable de la formation professionnelle et d'apprentissage. Et donc chaque mois, notre vocation, c'est de vous éclairer, c'est d'éclairer sur les nouvelles tendances, les nouveaux usages de la construction, et en particulier dans le cadre de WinLab.
3: Vous pouvez interagir avec nous, vous le savez aussi, vous avez toute l'émission pour nous

0: Postez vos questions, n'hésitez pas, tout à l'heure dans la séquence Open Questions, c'est vous qui poserez les questions à nous, aux intervenants du jour, que l'on vous présentera dans quelques secondes. Les web conférences WinLab se découpent en 5 temps forts, vous avez l'habitude, le pitch time, dans lequel on présente le thème du jour et nos invités, puis le débat, il y a débat. Ensuite, suivront les questions qui fâchent en troisième partie, puis la quatrième séquence avec Open Questions, et enfin, le temps de la conclusion avec le Money Time WinLab. Lab.
1: Et aujourd'hui, donc pour cette quatrième édition, donc nous allons parler de l'approvisionnement durable. Est-ce une solution efficiente à la gestion des ressources et des compétences? Et puis, eh ben, qu'entend-on par le durable? Qu'est-ce que le durable? Quel est l'intérêt dans le cadre des nouveaux usages de la construction et surtout le lien avec les compétences et la formation?
0: Ce sera le sujet de notre émission du jour, le WinLab Innovation Live. C'est parti, on commence tout de suite avec notre première partie, le pitch time. On se présente, on explique le thème du jour. Franck, pourquoi se demander aujourd'hui si l'approvisionnement durable est une solution efficiente à la gestion des ressources et des compétences?
1: Bah, comme vous le savez, cette série de Will raconte une histoire, celle des bâtiments, de la conception, en passant par la construction, l'exploitation et enfin la déconstruction. Et donc, il était évident de parler de l'approvisionnement durable puisque c'est un élément essentiel, puisque ça remonte au choix des matériaux. Donc, il était essentiel de parler de ce sujet-là, et ça a un impact fort aussi sur les compétences et l'évolution des métiers.
0: Pour bien concevoir, il faut savoir choisir les bons matériaux, les bonnes filières, aux bons endroits. Quels sont les multiples choix de filières qui s'offrent au secteur du BTP?
1: Alors, je dirais qu'ils sont au choix de 4, enfin au nombre de 4. Donc le premier, ce sont les matières minérales, comme le béton, la terre, la pierre, le biosourcé, donc on va en parler tout à l'heure avec Lionel Correa, la paille, le chanvre notamment, et puis tout ce qui est géosourcé, la terre crue. Et puis enfin, le réemploi de matériaux, réutilisation et réemploi de matériaux déjà utilisés par ailleurs. Donc chaque choisir implique un ensemble de critères. Donc le premier, c'est qualité intrinsèque des matériaux. Le deuxième, c'est les propriétés recherchées. Et enfin, la localisation des ressources, qui est un point essentiel.
0: Alors justement, Franck, l'impact de la construction sur nos ressources naturelles est de plus en plus pointé du doigt et la raréfaction des ressources fait craindre des pénuries, justifiées et constatées malheureusement dans de nombreux secteurs, hein, n'est-ce pas?
1: Oui, alors prenons l'exemple des granulats et du sable. Eh bien, c'est la deuxième ressource la plus consommée au monde après l'eau. Prenons un ordre de grandeur, et bien c'est 40 milliards de tonnes par an qui sont consommées, qui sont extraites, avec une demande qui est multipliée par 3, qui sera multipliée par 3 en 20 ans. Donc la conséquence, eh bien, c'est qu'aujourd'hui, près de 75 à 90% des plages du monde reculent, un chiffre qui est édifiant. En Floride, 9 plages sur 10 sont en voie de disparition, et en Indonésie, 25 îles ont déjà disparu de la carte.
0: Et en France, comment ça se passe?
1: Alors en France, selon l'ADEME, 90% des minéraux extraits chaque année sont des graviers et du sable, et donc Pour donner un ordre d'idée, c'est ni plus ni moins que 4 dunes du Pilat qui sont chaque année extraites des sols français.
0: L'ADEME, l'Agence de l'environnement et de la maîtrise de l'énergie, l'Agence de la transition écologique, hein, qu'on commence à connaître.
1: Hein. C'est tout à fait, c'est ça. Et donc, si on continue à ce rythme actuel, eh bien, ce volume sera multiplié par 4 d'ici à 2050, rien que pour le secteur résidentiel. Donc, c'est juste énorme. Donc, il faut être plus responsable dans la façon de s'approvisionner.
0: Il faut être vigilant. On consomme toujours les biens et les ressources comme si nous étions dans une situation d'abondance, hein, si j'ai bien compris. Et avec l'interdépendance due à la mondialisation, cela a déjà de grosses répercussions.
1: Hein. Oui, alors on le voit notamment sur le prix du conteneur. Donc ça, c'est un élément qui a explosé, on le voit depuis quelques semaines.
0: Ça, c'est un exemple de ces dernières semaines, effectivement. On a vu le prix des conteneurs sur les bateaux qui a explosé.
1: Multiplié par 4. Nous sommes passés de quasiment 1100, 1200 dollars à 4500 dollars. Donc c'est une croissance exponentielle.
0: On prend cet exemple parce que ça veut dire que l'approvisionnement est aujourd'hui mondialisé et que on voit que en termes de d'acheminement des matériels, des matériaux aussi, il y a un problème actuel qu'il faut résoudre.
1: Tout à fait. On voit bien qu'en fait, il y a d'un côté des pénuries, de l'autre côté une abondance, et donc il y a un déséquilibre mondial qui se fait et qui engendre bien évidemment des tensions au niveau des conteneurs, au niveau des moyens de transport, des voies navigables également. On voit bien aussi que avec ce tanker qui a obstrué le canal de Suez, et bien ça a généré aussi des tensions au niveau mondial. Donc on est face à l'effet papillon presque.
0: Et la crise sanitaire a accentué ces problèmes d'approvisionnement. Vous le disiez, il y a un marché qui a été bouleversé. Vous parliez des conteneurs. Illustration, je crois que vous avez d'autres chiffres.
1: Oui, alors juste pour reprendre un chiffre de la FFB, donc depuis janvier 2021, sur le cours des produits ferreux, l'acier a augmenté de 64% et plus de 27% pour le cuivre.
0: Et on a les mêmes préoccupations pour le zinc et le bois.
1: Exactement. Le bois est en train de prendre le même chemin. Donc on voit aujourd'hui que les pays américains, enfin le continent américain vient s'approvisionner en Europe.
0: Au lieu de s'approvisionner au Canada comme habituellement.
1: Tout à fait. Et donc aujourd'hui, on se rend compte qu'il y a une raréfaction du bois en Europe et au niveau mondial, et donc une augmentation exponentielle des prix.
0: Et cela aura un impact sur la filière BTP. C'est déjà le cas aujourd'hui. Des pénuries sont à craindre dans le domaine de la construction. D'ailleurs, le 20 mai, le ministère de l'économie s'est emparé du sujet en lançant une médiation de filière pour le BTP réunissant l'ensemble des acteurs de la chaîne.
1: Oui, tout à fait. Et des recommandations ont été faites, notamment au niveau du gel des pénalités de retard sur les marchés publics en cas de difficulté d'approvisionnement. Et puis, les marchés publics de plus de 3 mois doivent obligatoirement prévoir un mécanisme d'indexation des prix.
0: Alors, ces exemples, ce contexte, mettent en évidence la nécessité de raisonner à l'échelle du territoire et donc de penser proximité.
1: Tout à fait. Alors, penser proximité, on voit bien aujourd'hui, pour resituer par rapport à notre sujet, hein, les organismes de formation, le rôle clé qu'ils ont en tant qu'acteurs territoriaux, acteurs du développement territorial, que ce soit au niveau des entreprises locales, puisque rappelons-le, 70% des entreprises formatrices sont des TPE-PME, donc d'être ce point de passage, et puis aussi sur l'évolution des comportements et des compétences. Donc on voit bien qu'il y a nécessité à penser proximité géographique, nécessité à penser proximité organisée, donc d'arriver à utiliser les bons matériaux locaux et de préférence bien sourcés.
0: Cela permettra à terme d'alléger les pressions sur l'environnement, d'adopter une vision plus globale sur la chaîne de valeur des ressources. Franck, merci pour ces précisions contextuelles. De toute façon, on va détailler le thème du jour sur l'approvisionnement durable juste après, mais le pitch time, c'est aussi le moment où l'on demande à nos invités de se présenter en quelques secondes, 30 secondes et une dizaine de mots, c'est ça. Stéphane Poulard, vous êtes l'un de nos 3 participants aujourd'hui. Je me tourne vers vous en 2 mots. C'est à vous, présentez-vous, dites-nous ce que vous faites.
2: Bonjour, Stéphane Poulard, je suis dirigeant de l'entreprise du même nom, Poulard, et on a développé un process granudem de recyclage des matériaux de démolition et de terrassement. On refait du sable et des gravillons à base d'anciens pour refaire du nouveau.
0: Des constructeurs, entrepreneurs, industriels depuis combien d'années ?
2: La société a 40 ans.
0: Très bien, on discutera des innovations et des nouveaux process que vous avez pu développer. Merci Stéphane. À nos côtés également Lionel Correa, en 2 mots également. Je vous laisse vous présenter.
3: Merci, donc bonsoir. Donc Lionel Correa, donc je suis le directeur du CFL Docker. Donc nous sommes gérés par un organisme gestionnaire qui s'appelle BTP CFL de France, qui regroupe 7 CFA sur le territoire francilien et qui représente 2700 jeunes en formation, donc 30% des formations en apprentissage ou en alternance plutôt dans les métiers du BTP.
0: Et votre CFA est...
3: Alors notre CFA, donc le CFA Docker, est situé en Nord-Seine-et-Marne. Et la particularité de notre CFA, c'est que nous avons initié un projet de construction depuis 3 ans maintenant d'un démonstrateur biosourcé. Et l'originalité du projet, c'est qu'il est construit avec des jeunes en formation, avec une transversalité sur tous les métiers du bâtiment.
0: Vous êtes vraiment sur les nouvelles pratiques dont on va parler aujourd'hui,
3: qui vont nourrir
0: le débat sur l'approvisionnement durable.
3: Voilà, oui, effectivement. Donc, d'abord, je tiens à préciser, c'est avant tout un projet territorial, puisque en Nord-Seine-et-Marne, nous avons l'usine de transformation qui s'appelle Planète Chanvre, qui nous fournit en chaîne vote. Et en fait, à l'origine du projet, donc Planète Chanvre s'est rapproché de nous, et le projet a mûri, et donc l'objectif, c'est de communiquer, d'initier et de former nos jeunes en formation sur les matériaux biosourcés.
0: Et vous êtes arrivé dans ce CFA
3: Je suis arrivé au CFA Docker donc en 2015. Donc j'étais déjà directeur d'un CFA du bâtiment, dans l'Oise. Et effectivement, je ne connaissais pas du tout les matériaux biosourcés. Et pour moi, c'était quelque chose de nouveau. Je ne connaissais pas le chanvre, je ne connaissais pas la terre crue. Et finalement, petit à petit, je me suis initié à ces nouveaux produits biosourcés et qui aujourd'hui...
0: Vous avez été séduit, ça se sent.
3: Oui, et tout à fait, je suis complètement séduit. Et puis surtout, c'est surtout la passion de transmettre à nos gens d'information.
0: On en parlera encore tout à l'heure, on détaillera effectivement vos initiatives. Stéphane Le Guiriac, on commence à bien vous connaître, mais vous nous accompagnez depuis notre deuxième WinLab Innovation Live. Vous êtes le directeur général d'Agir, mais tout de même, pour ceux qui nous auraient fait des infidélités, je vous laisse vous présenter en deux mots également.
4: Merci Stéphane, j'espère que ceux qui ont fait des infidélités ne sont pas si nombreux que ça. Donc Stéphane Le Guiriac, vous l'avez dit à l'instant, directeur général d'Agir. Agir, c'est le hub d'accélération du développement de l'économie circulaire dans la construction. On est un do tank par complémentarité au think tank. Il y a un temps pour réfléchir, il y a un temps pour agir.
0: Et c'est ce que vous faites avec Agir. Et puis, vous pourrez tout à l'heure nous apporter des éléments de réflexion également, comme vous en avez l'habitude. Merci Stéphane. On lance tout de suite notre deuxième partie. Il y a débat. Et on vous rappelle, avant de se lancer dans ces échanges nourris, que vous pouvez participer, nous poser des questions. Vos questions seront ensuite révélées en plateau tout à l'heure dans la quatrième partie Open Questions, la quatrième partie de cette webconférence. Alors, dans Y'a Débat aujourd'hui, la question est simple, je vous la rappelle. L'approvisionnement durable est-il une solution efficiente à la gestion des ressources et des compétences ? Pour lancer ce sujet, Stéphane Le Guiriac, je reviens vers vous, comme toujours dans cette émission, faisons preuve de pragmatisme et de pédagogie. Rappelez-nous la définition de l'approvisionnement durable.
4: Alors, deux possibilités, celle de l'ADEME, qui est un socle tout à fait rassurant sur les aspects conceptuels. L'ADEME a été citée tout à l'heure. Et on est sur des approches qui visent l'extraction et l'exploitation efficace des ressources en privilégiant un mode de travail raisonné et respectueux de l'environnement.
0: Donc c'est un approvisionnement raisonné, une limite de l'exploitation des matières premières, c'est ça ?
4: Voilà, exactement. On est la partie approvisionnement fait référence aux provisions. Donc il s'agit de se garantir des provisions, de respecter le plus possible le bassin dans lequel on se trouve. Donc on fait écho encore une fois à des approches territoriales et respectueuses du périmètre dans lequel on va officier.
0: Et c'est une notion qui peut être élargie au recyclage ?
4: Alors, elle peut être tout à fait élargie à la fois au réemploi et au recyclage, bien évidemment. Le champ sur lequel on va travailler en approvisionnement durable est extrêmement large. Il concerne les matériaux, on va dire, de première extraction. On est sur de la matière première primaire. Et bien évidemment, pour être durable, responsable et sobre dans l'utilisation des ressources, il va falloir requalifier le plus possible les matières dites secondaires. Donc on est typiquement dans la partie recyclage.
1: Et donc, concrètement, l'approvisionnement durable se situe à quelle étape du projet de construction ?
4: On est très en amont. On le comprend aisément. Bien évidemment, on est dans une phase de projection d'un projet. On a déjà évoqué toute la partie éco-conception. On se réunit, on essaie de calibrer la pertinence de son projet au regard de l'ensemble des caractéristiques d'un projet économie circulaire respectueux de l'environnement. Et donc, à un moment donné, une fois qu'on a qualifié, si je puis dire, l'ensemble de ces exigences au niveau de la cible qu'on vise, si je puis dire, pour le projet de construction, on va faire des choix qui sont déterminants au niveau des matériaux qu'on va retenir. Donc, on est très en amont de l'étape du projet de construction.
0: L'enjeu pour le BTP, c'est de diminuer, d'alléger la pression sur l'environnement ?
4: Alors, un des enjeux, bien évidemment, pour le BTP, vise la réduction de la pression environnementale. Il faut rappeler, encore, si je puis dire, quelques chiffres qui me semblent vraiment importants. On est sur des consommations dans le BTP de matières qui sont autour de 500 millions de tonnes à l'année en France, ce qui représente aujourd'hui près de 50% de la totalité des matériaux consommés. Donc on a des enjeux qui sont considérables au niveau du BTP sur le terrain de l'approvisionnement durable, ne serait-ce qu'à l'image de l'ampleur de ces chiffres.
0: Et un autre chiffre, c'est l'impact carbone d'un bâti dans la phase de construction. C'est 60%, c'est ça ?
4: Oui. Alors, comme on l'a fait systématiquement dans les approches économie circulaire depuis qu'on en parle autour de cette table, il faut considérer l'ensemble des sujets. On a une vision globale, dite holistique, et bien évidemment, quand on parle environnement, aujourd'hui, un des sujets majeurs est l'empreinte carbone. On s'aperçoit qu'on a, en termes d'empreinte carbone, une façon de si je puis dire, de traiter les sujets qui peut soit la réduire fortement. On va envisager, par exemple, une voie qui sera celle de la rénovation. Et on comprend bien qu'en allongeant la durée de vie des bâtiments, on a une pression sur l'environnement qui est beaucoup plus faible. À titre d'exemple, en matière de rénovation énergétique, par rapport à une construction de maisons individuelles, on va consommer à peu près 40 fois moins de matériaux. Si on parlait d'un EHPAD, c'est 80 fois moins. Donc on a des voies différentes qui s'offrent à nous, et certaines ont un effet de pression sur l'environnement qui est beaucoup plus fort en fonction de la voie qui va être choisie à un instant donné en fonction des caractéristiques de l'ensemble du projet.
0: Ça veut dire qu'il vaut mieux rénover, construire, multiplier les solutions ?
4: Alors, ça veut dire qu'il faut poser l'ensemble des contraintes du projet et raisonner toujours de manière systémique par rapport aux objectifs qui vont être les objectifs de la maîtrise d'ouvrage. Il faut à tout prix bannir le « c'est mieux de faire ça au détriment d'une autre solution ». Je pense que l'économie circulaire, aujourd'hui, illustre parfaitement cette nécessité de travailler ensemble, ne serait-ce qu'à travers le cercle, qui est quelque chose qui regroupe. Donc ça n'est pas soit la rénovation, soit la construction neuve, c'est la rénovation et la construction neuve. Donc ça n'est pas le « ou », c'est le « et ». Il faut faire ensemble.
1: Ouais, c'est le bon mix entre les deux pour arriver à trouver ce juste équilibre au niveau de l'usage entre construction de construction neuve sur peut-être moins extensif que ça n'a été jusqu'à présent et puis la rénovation des habitats existants.
4: Tout à fait. C'est-à-dire les objectifs sont multiples. On voit que le plan biodiversité en 2018 visait dans ses objectifs un zéro artificialisation nette. Bien évidemment, on comprend bien qu'avec cet objectif spécifique, on va s'engager plutôt sur de la rénovation pour éviter de l'artificialisation de terrain.
0: Des sols, on rappelle que c'est la transformation d'un sol à caractère agricole, naturel ou forestier par des actions d'aménagement qui peuvent entraîner son imperméabilisation totale ou partielle. Donc c'est l'absence de biodiversité, de vie, lorsqu'on artificialise les sols qui est constaté.
4: Exactement, merci Stéphane, c'est tout à fait ça. Donc ça, c'est un élément, je dirais, du sujet, mais il y a d'autres éléments à prendre en ligne de compte. Aujourd'hui, si on regarde au niveau national, on a un manque criant de logements qui se chiffre à plusieurs centaines de milliers. Y a un certain nombre de personnes aujourd'hui qui n'ont pas de logement. Alors bien évidemment, on en voit régulièrement, il y a des sans-abri. On est dans un pays où le mot bidonville n'a pas encore été exclu des frontières hexagonales. Il y a des bidonvilles aujourd'hui en France. Donc ces personnes-là devraient pouvoir être relogées. Donc ça nécessite effectivement de travailler sur la construction neuve. Et il y a plusieurs centaines de milliers de personnes qui sont en attente de logement aujourd'hui en France.
0: Selon l'INSEE, on parle de 300 000 personnes sans domicile fixe en France. C'est 185 000 personnes vivant en centre d'hébergement, par exemple 100 000 dans les lieux d'accueil pour demandeurs d'asile, 16 000 dans les bidonvilles et 27 000 personnes sans abri. Ça, ce sont les chiffres officiels pour compléter votre propos. Ça veut dire qu'il n'y a pas de solution binaire. Il ne faut pas exclure, effectivement, de rénover les bâtiments, mais il faut également construire. Il y a une nécessité, il y a une demande, il y a un besoin.
4: Oui, tout à fait. Il y a un besoin. Il faut, à chaque fois en fait, qu'on traite un sujet, il faut avoir une approche systémique, c'est-à-dire essayer de traiter l'ensemble des sujets qu'on doit adresser. Ça n'est pas une voie à privilégier au détriment d'une autre. on le voit très bien, Franck l'a rappelé tout à l'heure, quand il y a une pression sur certains agents économiques, appelons-les comme ça, ça peut être des matériaux. Le bois a fait l'objet d'une pression majeure il y a quelques semaines ou quelques mois. Aujourd'hui, on a une flambée des prix, une raréfaction de ce matériau. Et dans le même temps, on encourage fortement la construction bois à travers la RE 2020. C'est une approche binaire, c'est-à-dire on favorise une seule solution, ça crée des pressions, ça crée la raréfaction d'une ressource, la flambée des prix, donc des difficultés.
0: Donc il y a un besoin de développer des nouvelles techniques pour combler ces besoins en matériaux que vous évoquez, Stéphane. C'est le sens des enseignements que vous dispensez dans votre CFA, Lionel.
3: Oui, tout à fait. Alors, pour rebondir sur ce que disait mon camarade...
0: Stéphane Le Guirien.
3: Stéphane. Donc, effectivement, nous avons pris la direction de former les jeunes en formation, mais pas que. C'est-à-dire que nous avons formé un formateur qui aujourd'hui est labellisé par Construire en Chanvre en Ile-de-France et qui peut dispenser des formations, et on s'est spécifié dans les formations dans le chanvre. Donc tout dans ce qui est réhabilité et dans les constructions en chanvre. Notamment tout ce qui concerne l'isolation en chanvre banchée, chanvre projetée de façon mécanique. On travaille également sur des modules de formation, sur de l'enduit, sur de l'enduit hygrothermique également, des enduits chaussables. Et également, on est en train de développer une autre activité, notamment sur la terre crue, avec une isolation en terre crue. Parce que, en fait, comme je le disais tout à l'heure, l'originalité du projet, c'est vraiment il est construit par nos jeunes en formation. Donc, tous les métiers interviennent, donc que ce soit les menuisiers, que ce soit les couvreurs, que ce soit également les maçons, les plâtriers, et puis également, on a également des canalisateurs qui interviennent sur la construction du démonstrateur biosourcé. Donc le démonstrateur biosourcé, qu'est-ce que c'est ? C'est le but final du démonstrateur, c'est un plateau pédagogique où vous avez deux bâtiments fixes, un bâtiment sanitaire, un bâtiment salle de réunion. Ensuite, vous avez deux écorchés qui vont permettre de montrer le vieillissement des matériaux biosourcés. Et donc nous avons des longues grilles tout autour du démonstrateur qui permettront la phase construction-déconstruction en formation pour... Alors, il y aura un support en ossature beurre, bien entendu, et ensuite, il y aura plusieurs techniques en matière biosourcée, à la fois le chanvre, la paille, et puis également la terre crue, également.
0: L'idée de ces formations que vous dispensez aujourd'hui, c'est de préparer l'avenir, c'est de trouver des modes alternatifs de construction, de rénovation.
3: Tout à fait.
0: Mais qui dénature pas forcément
3: la construction,
0: la viabilité des constructions.
3: Tout à fait. Alors, effectivement, donc je le disais tout à l'heure, c'est ça qui est important, c'est avant tout un projet territorial. Parce que y avait vraiment une demande, il y a une usine de transformation de chanvre qui s'appelle Planète Chanvre. Le 27 mai, il y a également une usine industrielle Wallop qui a été inaugurée le 27 mai. Et l'objectif de cette usine, c'est tout simplement de faire de construire à grande échelle, du préfabriqué dans la construction en chanvre également. Donc le territoire Nord-Seine-et-Marnais, aujourd'hui, il y a une culture de chanvre, également avec l'usine de transformation, et effectivement, d'où l'intérêt territorial. Et donc, on nous a effectivement le projet territorial, donc qui associe à la fois les acteurs du BTP et le monde agricole, c'est tout simplement, au travers des formations, de faire connaître ces techniques de construction au niveau des matériaux biosourcés. Et le démonstrateur à terme, au-delà des formations, donc on va également communiquer auprès du public, que ce soit, alors quand je dis public, ça, c'est le tout venant, bien entendu, hein. Donc on a prévu également d'ouvrir les samedis pour faire des colloques, pour communiquer sur la construction en biosourcé.
0: Et puis également auprès
3: des professionnels, j'allais y venir. On a monté également des modules de formation, on a initié une première étape de formation à destination des maîtres d'œuvre et puis également des artisans ou des entreprises qui souhaitent se former.
0: On y reviendra juste après. Vous parlez de chanvre. Y a-t-il, Stéphane Le Guirien, des modes d'approvisionnement durable différents, autres que le chanvre? J'imagine que vous en connaissez quelques-uns.
4: Oui, effectivement, y a plusieurs, si je puis dire, filières qui sont possibles, qui sont aujourd'hui utilisées. Elle présente un certain nombre d'avantages, elle présente aussi des inconvénients, d'où à nouveau la nécessité de raisonner global et de s'appuyer en fait sur les forces d'un certain nombre de filières pour pouvoir, en les combinant, n'avoir in fine que des avantages et de mettre de côté les inconvénients. On connaît le Liège, par exemple, pour ses capacités d'isolation. On connaît la paille, qui est utilisée aussi très largement pour faire, par exemple, des murs de remplissage. Le biosourcé, en fait, c'est tout ce qui renvoie au vivant. Donc, on peut citer également la laine de mouton, parce que ça fait effectivement partie d'un des éléments qui est utilisé dans des filières biosourcées. On a la ouate de cellulose, etc., etc. Il y a aujourd'hui un panel assez large de filières, de différents éléments. Franck citait tout à l'heure la FFB. Effectivement, elle a
0: Fédération publié, française du bâtiment.
4: Tout à fait. Elle a publié un guide particulièrement intéressant sur les principales filières, notamment celle que je viens de citer. Et on a dans ce guide un certain nombre de petites fiches synthétiques où on retrouve les avantages et quelques inconvénients pour chacun de ces éléments biosourcés.
1: Alors, pour en revenir au chanvre, donc la France est le premier producteur européen de chanvre, donc Lionel, pour poursuivre ce que vous avez évoqué tout à l'heure.
3: Alors, effectivement, donc la France est le premier producteur européen. Au niveau du territoire sur Planète Chanvre, donc il y a une production de 1200 hectares à l'année. Donc, ce qui n'est pas rien et qui est en fait aujourd'hui apporté par 100 agriculteurs du territoire. Voilà. Et donc, nous, effectivement, donc l'avantage que nous avons sur le CFA Docker, c'est qu'on se fournit directement auprès de Planète Chanvre sur notamment la chanvote, qui est mélangée avec la chaux, va nous permettre de faire du béton de chanvre, en fait.
0: Voilà. Ça veut dire que quand on parle de biosourcé, quand on parle de filière d'approvisionnement durable, il n'y a que les matériaux qui poussent. Vous me parliez de paille, vous me parliez de chanvre, vous me parliez.
4: Alors j'ai introduit.
0: C'est une question bête, mais c'est pour vous faire réagir, Stéphane.
4: Merci de me tendre effectivement une possibilité de réagir. Je souligne d'ailleurs que parmi les éléments que j'évoquais, il y avait un élément à pattes, puisqu'on j'ai évoqué le mouton.
0: C'est vrai.
4: Mais bon, on était dans la partie biosourcée, c'est-à-dire qui tourne autour du vivant.
0: On parlait de terre crue également.
4: Alors là, on est dans la partie, effectivement, la partie des terres, c'est la filière dite géosourcée. Et on a la capacité, effectivement, d'introduire des solutions complémentaires avec aujourd'hui des opportunités qui naissent de certains environnements. Je vais prendre l'exemple du Grand Paris, aujourd'hui où il y a énormément de travaux qui sont engagés. Et dans le cadre de la préparation de toutes ces constructions, on se retrouve avec des montagnes, si je puis dire, de terre excavée. Et donc c'est un débouché dans la filière approvisionnement durable pour ces différentes terres.
0: Ça veut dire approvisionnement durable, ça peut être au niveau de la construction, au niveau de la rénovation, il y a plusieurs filières, ça veut dire que de nouvelles opportunités s'offrent à nous en termes de construction. Stéphane Poulard, dans votre activité justement, ce qui est intéressant, c'est que quand on pense dans l'imaginaire collectif béton, on pense tout de suite voilà, au monde urbain et pas forcément à la préservation de l'environnement. Et pourtant, avec Granudem, vous y contribuez. Comment vous vous inscrivez aujourd'hui dans cette démarche d'approvisionnement durable ?
2: Nous, là, c'est l'entreprise de démolition qui fournit surtout notre site de recyclage. Et donc, on a développé un process où on ressort le sable et les gravillons de ce béton pour revendre aux différents industriels de la région.
0: Donc, vous utilisez les déchets des bâtiments déconstruits, c'est ça, les déchets.
2: Voilà. Donc, lors des démolitions, il y a déjà un curage en fait. On retire tout ce qui est plâtre, bois, plastique des différents bâtiments. Ensuite, il y a démolition avec les engins en elles-mêmes. Et on récupère tous ces bétons, ces inertes sur notre site de recyclage pour refaire ces futurs sables et gravillons.
0: Donc vous valorisez les produits déjà utilisés pour pouvoir les réincorporer dans de nouvelles constructions.
2: Voilà, oui. En fait, on travaille, on parlait de circuits courts, on travaille exclusivement en circuits courts. Les carrières de demain sont nos villes, en fait. On n'a pas à aller chercher des roches en dehors de nos villes, parce que dans nos villes, on peut avoir toutes ces terres, tous ces bétons qu'on peut réutiliser. Et en fait, la phase 1 de Grain d'Udem, c'est l'utilisation de ces bétons qu'on a normalisés. On a normalisé nos granulats et on récupère aussi toutes les terres. Et à l'avenir, on pourra remplacer quasiment les carrières.
0: Donc le réemploi fait partie de l'approvisionnement durable. Hein. Vous développez le réemploi notamment de béton que vous transformez, c'est ça, en nouveau, je me trompe pas,
2: oui,
0: en
2: nouveau, c'est ça,
0: granulat, si on a bien compris. Donc Stéphane, c'est un des parents pauvres, malgré tout, aujourd'hui, le réemploi. C'est une des pistes qu'il faut continuer d'exploiter si on veut augmenter les sources et les filières de développement durable.
4: Clairement. Malheureusement, ma réponse va être courte et assez tranchante. Aujourd'hui, le réemploi, c'est moins de 1% de réemploi sur les chantiers. Donc, on est encore très, très loin du compte.
1: Alors c'est édifiant comme chiffre. Donc ça veut dire que est-ce que aujourd'hui, voilà, il faut mettre vraiment l'accent sur la formation, sur le développement des compétences, sur la sensibilisation, l'information. Là-dessus, je me tourne vers Lionel.
3: Alors effectivement, nous avons misé là-dessus, hein, sur au niveau du CFA Docker, où si on veut communiquer sur les matériaux biosourcés, il faut axer sur la formation. Pourquoi la formation ? Parce que tout simplement, nos apprenants ou nos jeunes aujourd'hui seront des futurs salariés. Et qui dit futurs salariés, donc ils vont transmettre, et également peut-être des futurs chefs d'entreprise. Donc en fait, si jamais on veut développer ce type de matériaux dans la construction du BTP, il faut les former à la base. Et à la base, ça passe par de la formation. Donc c'est vraiment la direction que l'on a pris au niveau du CFA Docker. Et en fait, ce qui est intéressant dans le projet initial, on voulait, si vous voulez, construire le démonstrateur avec des entreprises extérieures. Et puis finalement, on s'est mis autour d'une table et on s'est dit, bah banco, on va faire participer nos jeunes en formation et surtout fédérer l'équipe pédagogique. Parce qu'à un moment donné, si jamais on veut communiquer... pour une bonne transmission, il faut vraiment fédérer l'équipe pédagogique, et c'est pour ça que nous avons pris cette direction. Et aujourd'hui, donc le retour que l'on a, donc on a inclus des modules de formation au niveau des formations en maçonnerie, sur le CAP, nous avons des BP, des bacs pro également, gros œuvres, où nous avons inclus des modules de formation spécifiques dans les métiers du chanvre. Et effectivement, aujourd'hui, les retours que l'on a d'entreprise, je dirais qu'on n'a pas de retour négatif ni positif. Une entreprise du bâtiment, quand elle n'est pas contente, elle nous appelle. Si elle ne dit rien, c'est que globalement, elle est satisfaite. Et puis, si vous voulez, c'est surtout le plaisir de voir ces jeunes travailler avec ces nouvelles technologies, même si elles ne sont pas nouvelles, bien entendu, puisqu'on pratiquait déjà...
0: Ça, vous nous le disiez en préparant l'émission, hein,
3: voilà,
0: que c'est un concept que vous portez, vous dites aux jeunes que
3: tout à fait.
0: C'est
3: donc,
0: pas nouveau.
3: Non,
0: ce
3: c'est pas nouveau. Donc, effectivement, on leur fait également une petite histoire sur le champ dans la construction. Et puis, effectivement, on s'est rendu compte que c'était déjà des constructions, des pratiques qui se faisaient dans le Moyen-Âge, même si les techniques ont un petit peu évolué. Mais, si vous voulez, globalement, ça reste la même... on transmet de la même manière.
0: Stéphane, ça a toujours existé, hein, vous confirmez la démarche d'approvisionnement durable. Finalement, on a toujours construit avec ce qu'on avait sous la main.
4: Ça a toujours existé, c'est indéniable. On est sur une approche finalement assez simple, approvisionnement durable. Les mots sont un peu revisités, ils ont été empruntés à nos amis anglo-saxons. D'ailleurs, le mot durable, on peut aussi le traduire par soutenable en anglais, ce qui apporte effectivement une autre couleur sur ce qui correspond à nos obligations aujourd'hui et à la vigilance dont on doit faire preuve. Donc on est bien sur des concepts historiques. Pour autant, l'environnement dans lequel on évolue aujourd'hui est radicalement différent de l'environnement où ces techniques anciennes, historiques, ces façons de faire étaient mises en œuvre. On est aujourd'hui dans un cadre complètement différent, ne serait-ce que d'un point de vue réglementaire. On a tout un tas de réglementations sur la qualité de l'air, sur le confort acoustique. Un axe qui est déterminant, c'est toute la réglementation au feu, qui concerne beaucoup ces matériaux biosourcés, certains sont d'ailleurs attaqués sur ce terrain-là, pas toujours à juste titre. Parfois, quand ils n'ont pas les performances, il faut par contre faire un travail en intégrant un certain nombre d'éléments chimiques. Donc tout cela est très nouveau. Parfois, on est sur des sujets innovants. Donc on doit porter aussi ce message auprès des jeunes. C'est-à-dire qu'on est à la fois sur de l'historique, on est également sur quelque chose qui est moderne, qui est dans l'air du temps et qui prépare surtout l'avenir sur le terrain d'approvisionnement durable.
1: Alors moi j'avais juste un petit retour en arrière par rapport au fait que ces jeunes soient des ambassadeurs en quelque sorte. Lionel, vous évoquiez justement l'entreprise formatrice, il y a le formateur qui est la clé. Oui. Finalement on revient à ce triptyque gagnant de l'apprenant qui porte un message, un élan, on l'évoque souvent avec Stéphane, et puis le maître d'apprentissage.
3: Tout à fait, donc là on revient aux fondamentaux de la formation par alternance, voilà, en fait la boucle est bouclée.
1: Oui, c'est ça. Et donc, on arrive finalement à impulser une nouvelle dynamique avec quelque chose qui est séculaire, mais qui est novateur dans l'approche, puisque on peut oser un mot en anglais du reverse mentoring, où l'apprenant impulse une nouvelle dynamique auprès des entreprises.
0: On a compris qu'il fallait faire évoluer le secteur de la construction, d'initier de nouvelles démarches. Stéphane Poulard, je reviens à vous. Quand la démarche se réinvente, c'est un peu l'exemple de Granudem. Justement, qu'est-ce qui vous a dit, tiens, on va se lancer dans le recyclage, on va réutiliser ce qu'on a sous les yeux. C'est parti de quand? Racontez-nous cette histoire.
2: Non, en fait, c'est en 2010, juste après la crise de 2008, on avait des montagnes de béton qui commençaient à s'amonceler et on s'est dit, mais comment essayer de faire partir tout ça, de vendre nos matériaux. Donc à la base, on faisait des matériaux routiers, comme tout le monde fait encore aujourd'hui, et on a réfléchi à un process pour refaire de nos matériaux une matière première de qualité. Donc il a fallu travailler sur tout... Enfin, vraiment sur la base de nos matériaux, qu'ils soient propres, qu'ils soient de bonne forme, qu'ils soient sur la porosité, sur leur dureté.
0: Il a fallu les transformer et imaginer un process viable de transformation, de réutilisation.
2: Voilà, ouais, ouais.
0: Et vous avez été appuyé en ça par
2: Par le CERIB.
0: Par le CERIB.
2: Dès 2012, on a travaillé avec le CERIB.
0: Et le processus, vous l'avez lancé quand?
2: Mais ce process, déjà, je voulais que les matériaux en sortie, on n'ait pas à changer complètement la façon de travailler. Pour moi, c'était important. Sinon, si on changeait complètement la façon de travailler, les entreprises auraient du mal à se l'approprier.
0: À les adopter, oui.
2: Dès la base, dès que les sables et les gravillons sont sortis, on a fourni les CFA de notre agglomération.
0: Secteur, ouais.
2: Pour que les apprentis commencent à travailler avec. Mais il y a des petites différences, mais c'est pas... on travaille comme... Donc il n'y a pas une formation vraiment différente à faire. C'est juste se mettre le sable dans la main. Quoi.
0: Oui, parce que vous avez réussi à élaborer un granulat qui est plus résistant que le granulat...
2: Par rapport à certains granulats, on est plus résistant. Ouais, notamment les calcaires. Parce que... Et en fait, qu'on mette un béton de bonne qualité ou de mauvaise qualité dans notre process, on ressort un granulat de qualité. Avec tout ce concassage et ce lavage de matériaux.
0: Quels ont été les freins que vous avez rencontrés dans votre process de développement de Granudem?
2: Ça a été le tout premier frein, ça a été l'administration, les préfectures. Pour l'implantation, on est toujours mieux chez le voisin que dans la commune où on veut s'implanter. Donc bon, ça, il y a quand même, ça change aujourd'hui. Ensuite, les industriels,
0: c'était un peu frileux, c'est
2: compliqué.
0: Ça, vous suivre?
2: Ouais, ça a été compliqué. Et en fait, il y a un chantier pilote qui s'est mis en œuvre, développé par Pierre et Territoire. Et certains industriels ont été un petit peu obligés de travailler avec nos matériaux. Et ils se sont rendus compte qu'en fait, c'était un très bon matériau. Et depuis, ces industriels-là, en fait, sont nos meilleurs commerciaux. Parce qu'ils ont continué à travailler avec nos matériaux et ils prêchent, on va dire, la bonne parole auprès de leurs leurs concurrents ou leurs...
0: Les principaux leviers pour votre réussite, hein, parce que ça fait 4 ans, je crois, que le process fonctionne
2: 2017,
0: et que vous explosez aujourd'hui en termes de demandes.
2: Oui, aujourd'hui, on n'a plus assez de...
0: Il y a eu aussi la vision de la société sur l'approvisionnement durable qui a changé, la réglementation qui a changé, et puis ces acteurs qui vous ont fait confiance, c'est ça, les leviers?
2: Alors, les acteurs qui ont fait confiance, la vision de la société, c'est vraiment le Covid a... Étonnamment, tout le monde s'est rendu compte à être chez soi qu'il fallait aller vers le développement durable. Et on est en plein dedans. Donc, pour communiquer aussi, les industriels avaient un peu, enfin, complètement besoin de nous pour communiquer sur le développement durable.
0: Stéphane Le Guiriec, une réaction, ça veut dire qu'il faut changer de logiciel de lecture, il faut penser long terme, avec des granulats peut-être un peu plus cher en sortie, mais plus résistant, tout aussi utilisable et dont aujourd'hui les industriels s'emparent et les acteurs de la construction. Ça veut dire qu'il faut changer le logiciel si on veut s'emparer de l'approvisionnement durable et penser cycle de vie de la construction.
4: Exactement. Il faut penser global. Et global à tout point de vue. Il faut penser global au niveau des enjeux qui sont les nôtres. C'est-à-dire que la question... qui doit m'intéresser n'est pas uniquement celle de ma personne, elle est celle des personnes qui sont dans mon environnement. Donc il faut aussi les embarquer. On est dans la globalité. Il faut être sur le moyen et sur le long terme. Donc il y a une sorte de globalité au niveau de la ligne temporelle. Les actions que je vais mener aujourd'hui vont produire des effets demain, après-demain et parfois pour les autres. Et c'est là où la vision de l'approvisionnement durable est fondamentale dans la chaîne de l'économie circulaire. Dans le durable, il y a aussi, on travaille un peu pour les autres qui vont nous succéder.
1: Oui, et alors pour ceux à qui ça paraît encore complexe, comment faire pour les aider à passer le cap? Qu'est-ce que l'on peut faire concrètement auprès de ces personnes-là?
4: Alors, Stéphane Poulard l'a très bien évoqué. On n'est pas du tout dans un long fleuve tranquille. Et je ne parle pas du tout de ce fleuve qui charrie le sable progressivement, fruit de l'érosion des montagnes. Je parle du chemin, ce parcours du combattant qui est nécessaire pour arriver à ses fins. Néanmoins, il faut encourager l'ensemble des personnes qui sont motivées. Il y en a beaucoup dans toutes les sphères professionnelles, dans toutes les tranches d'âge. On a été un peu secoué effectivement là ces derniers mois par une crise sanitaire majeure. Ça a peut-être permis effectivement de se reposer les vraies questions au niveau de l'environnement et du développement durable. Et donc, il faut sur ces sujets qui intéressent mais qui parfois peuvent poser question, il faut se tourner vers l'ensemble des personnes qui sont aujourd'hui celles qui font un peu référence en proximité. Donc on a parlé, il y a des noms qui sont un peu des incontournables, de l'ADEME, etc. Mais ici, on parle de quoi? On parle des jeunes, on parle des apprenants, on parle du 3CA BTP. La clé, c'est aussi la formation. C'est-à-dire que face aujourd'hui à ces possibles interrogations, à ces possibles sujets, la formation est là pour répondre à toutes ces interrogations. Et c'est un peu le rôle de la démarche qui est engagée par le 3CA de longue date sur tous ces sujets que de rendre les choses moins complexes par l'acte de former.
0: Je rebondis justement sur l'approvisionnement durable, qui est une démarche territoriale, territorialisée. Est-ce que ça veut dire qu'au niveau justement des enseignements, dans les CFA, il faut aussi développer différentes techniques, différents savoir-faire pour faire suite à ce que disait Stéphane Le Guiriec?
1: Je vais laisser la parole à Lionel.
3: Moi, j'en suis convaincu. Alors effectivement, donc au niveau du CFA Docker, nous sommes précurseurs sur le territoire national. Nous sommes le seul CFA à avoir mis en place ce type de démonstrateur. L'objectif, quand même, faut pas l'oublier, c'est qu'on est en train de former les jeunes du CFA Docker, nos apprentis, mais à terme, c'est effectivement de communiquer et de former également les apprentis de notre association régionale. Et on va l'ouvrir très largement au public. Donc, que ce soit des lycéens, on a également au niveau du département Seine-et-Marne un campus des métiers. Et donc, au niveau des campus des métiers, on a un volet biosourcé. Et l'objectif, c'est que tous les lycées, les universités du département Seine-et-Marnais soient également initiés, formés et qu'on communique sur les matériaux biosourcés. Donc là, il y a vraiment un maillage départemental qui est en train de se faire, de prendre. Et effectivement, on a même des contacts avec des lycées qui sont venus vers le CFA Dockers, qui ont entendu parler du démonstrateur biosourcé et qui sont curieux de voir ce que l'on fait. Et comment on l'a construit, comment on communique auprès de nos jeunes. Donc en fait, moi je suis vraiment un fervent ambassadeur, si je peux me permettre, un fervent ambassadeur. Si on veut communiquer, parce qu'aujourd'hui, la construction au niveau des matériaux biosourcés est méconnu du grand public. Hein. Voilà, on ne connaît pas suffisamment. Et si on veut communiquer et développer ce type de construction, il faut vraiment passer par la formation.
0: Je vous voyais réagir, Stéphane Poulard.
2: Oui, tout à l'heure, vous disiez que c'était des matériaux qui étaient peut-être un peu plus chers. Non, en fait, c'est comme dans l'industrie automobile. Quand on fait un prototype, au début, il va être plus cher. Et ensuite, quand on avance dans la production, ça va devenir moins cher. Et c'est sûr, maintenant, on arrive vers vraiment une belle industrialisation. Et on trouve d'autres astuces, en fait, et puis d'autres débouchés. Et on arrive à être au même prix, voire moins cher que des matériaux naturels. Et en plus, suivant les régions, des fois, on est vraiment beaucoup moins cher que des matériaux naturels.
0: Alors, on est très en retard et on va continuer ce débat avec des petites questions juste après. Merci pour ces premières interventions, ces premiers éléments de réponse. On va continuer de parler approvisionnement durable autour des questions qui fâchent. Alors, les questions qui fâchent, c'est un petit peu le moment poil à gratter de l'émission, de ce webinaire. Première question qui fâche, est-ce que l'approvisionnement durable, ça coûte plus cher et c'est seulement de nouvelles contraintes? Vous venez d'y répondre un peu.
2: Voilà.
0: Stéphane.
2: Ah non, c'est vraiment, il faut y aller. Et ça offre de nouveaux débouchés et de nouvelles rentabilités. On peut aller chercher de l'argent. C'est pas en faisant ce que le voisin fait qu'on va gagner de l'argent. Voilà.
0: Stéphane ?
4: Juste pour compléter, on parle de situations effectivement où on est parfois en granulat recyclé moins cher. Mais Stéphane Poulard a aussi expérimenté au fil des années sa capacité à sortir un granulat de grande qualité, notamment sur ses caractéristiques en matière de résistance. Et donc, quand il est mis en œuvre dans un certain nombre de bétons, il permet, une fois que la recette finale a été établie, d'avoir un coût moyen du béton à caractéristiques équivalentes qui est moins élevé. Donc, on est gagnant.
0: Lionel, justement, le temps, c'est de l'argent. Est-ce que ça prend plus de temps d'utiliser des matériaux recyclés, ou biosourcés? Alors, est-ce que de pratiquer l'approvisionnement durable dans le domaine de la construction?
3: Plus de temps, non. Alors, comme je le disais tout à l'heure, donc, la chance que nous avons, c'est que sur le territoire, en tout cas francilien, Seine-et-Marnais, nous avons quand même deux usines de transformation de chanvre. Et j'ai oublié de préciser également, dans l'Essonne, nous avons Gaty-Chanvre également. Donc, en tout cas, sur le territoire francilien, au niveau d'approvisionnement, je parle du chanvre, normalement, il y aurait...
0: Mais manipuler ces matériaux issus de l'approvisionnement durable, ça ne prend pas plus de temps sur le chantier que...
3: Non, pas du tout. Non.
0: Donc, le temps, c'est de l'argent, mais ça vaut le coup également. Oui. On est sur un gagnant-gagnant.
1: Oui.
0: Franck.
1: Oui, alors deuxième question qui fâche.
0: Oui.
1: Donc, si c'était vraiment si bien que ça, l'approvisionnement durable, pourquoi a-t-on arrêté? Pourquoi a-t-on arrêté de le faire, Stéphane?
0: Et pourquoi ça revient à la mode?
1: Oui, pourquoi ça revient?
4: Alors, les deux questions sont liées. C'est un petit peu des éléments qu'on a effleurés tout à l'heure sous l'angle historique. Je crois qu'il y a un moment donné, les priorités étaient différentes, notamment au sortir de la Seconde Guerre mondiale. On est rentré dans une phase de construction extrêmement dynamique où il fallait aller vite, construire pas cher. Voilà. Autre temps, autre objectif. Aujourd'hui, nous sommes dans un temps qui est différent, où les priorités ont été revues. on parle environnement, on parle avenir de la planète, on parle nécessité de revoir les anciennes techniques, de les remettre au bout du jour et de les mixer avec les techniques actuelles dans le cadre d'une approche systémique.
0: Je souris parce que la troisième question qui fâche rebondit sur ce que vous venez de dire. L'approvisionnement durable est une bonne chose, mais ça ne suffira pas pour lutter efficacement contre l'impact de la construction sur l'environnement.
4: Non, et...
0: Vous dites non déjà.
4: Vous n'arriverez pas à me fâcher parce que on est plutôt, je pense aujourd'hui, à la croisée des chemins sur une multitude d'opportunités qui s'offrent à nous. On a la possibilité d'avoir un champ de process un petit peu séculaire, on disait tout à l'heure, plus ou moins séculaire, mais ancien, qui reviennent à l'ordre du jour, qui peuvent bénéficier d'un certain nombre d'innovations qui sont des innovations du moment, qui à l'époque n'existaient pas, qui permettent d'obtenir de nouvelles caractéristiques pour ces matériaux.
0: Stéphane, vous réagissez en même temps, hein. Allez-y. Hein. Ah oui, non, je vous vois opiner du chef.
4: Voilà, il faut juste être extrêmement vigilant à ne pas opposer. L'approvisionnement durable, qui fait partie intégrante de l'ensemble des éléments de l'économie circulaire, c'est la coopération des matériaux, des savoir-faire et des personnes qui les mettent en œuvre. On l'a vu avec la crise qui a été évoquée tout à l'heure par Franck en introduction, une petite pression à un moment donné, et c'est le bazar pour quelques matériaux qu'on souhaitait peut-être pousser un petit peu, on voit les difficultés du moment.
0: Mais écoutez, merci à la question qui fâche, vous avez, voilà, n'ont pas été très fâcheuses, vous avez su y répondre facilement. On passe à cette quatrième partie, à vos questions, à la partie open questions. Question, alors, il y a beaucoup de bâtiments en milieu rural, nombreux bâtiments historiques à l'abandon, mais personne ne veut y vivre ou s'en occuper. La vieille pierre n'est-elle plus un trésor ? La fierté d'une région, c'est la construction à neuf de nouveaux bâtiments, mais voilà, il y a aussi ces bâtiments à entretenir, à rénover. Qu'est-ce que vous en pensez ? C'est une question d'auditeur.
4: Alors,
0: Stéphane... Est-ce que c'est pas un trésor tous ces bâtiments qui sont inoccupés aujourd'hui ? Est-ce que ça fait partie de...
4: J'ai effectivement une réponse parmi d'autres sur ce sujet qui est en lien avec des propos qu'on a tenus tout à l'heure. Il y a plusieurs voies possibles
0: à explorer
4: qui servent le même objectif qui est celui de l'économie circulaire. Là, on est sur le terrain de l'approvisionnement durable. Alors, il y a des bâtiments aujourd'hui qui sont effectivement disponibles, qui doivent être rénovés. Je rappelle qu'en matière d'économie circulaire, la première des priorités, c'est l'allongement de la durée d'usage. Donc, bien évidemment, s'il y a des constructions traditionnelles, la première des priorités, c'est de travailler
0: à leur
4: réhabilitation, rénovation. On parlait du mouvement et éventuellement des populations. Je dirais, pour rebondir sur l'effet Covid, que l'effet Covid a eu aussi tendance à pousser un petit peu l'ensemble des citadins vers toutes ces régions où il y a des belles pierres.
1: Exactement. Oui, et puis il y a aussi une chose, on l'abordera probablement plus tard, mais c'est la réversibilité des usages. C'est aujourd'hui, il y a des bâtiments qui sont des habitats résidentiels, des habitats de bureaux, qui demain peuvent passer sur d'autres applications. Et donc là, on est aussi sur l'allongement de la durée de vie des bâtiments et l'allongement de l'utilisation.
0: Deuxième question qui nous est posée, qu'y a-t-il comme avantage financier pour le maître d'ouvrage à recourir à l'approvisionnement durable ? Dit autrement, peut-on mettre en avant l'argument du coût d'achat en choisissant l'approvisionnement durable vis-à-vis des matériaux classiques, ou c'est avant tout un engagement de citoyen ?
2: Alors là, c'est encore un peu tôt, ça va vite venir. Dès qu'on aura développé un tissu plus vaste,
0: solide, structuré, ouais,
2: voilà,
0: un vrai réseau.
2: On est vraiment au début. Donc, suivant les régions, je vais dire oui. Il y a certaines régions où ce sera moins le cas. Mais plus on va avancer, plus ce sera le cas.
0: Aujourd'hui, donc, on est dans l'engagement citoyen, individuel, mais qui doit essaimer et qui doit faire. Voilà, ces pratiques doivent devenir les plus classiques possibles. C'est ça ?
4: Oui, beaucoup parce que...
0: Je retourne la question, du coup.
4: Oui, ça rejoint les propos qui viennent d'être tenus par Stéphane. On a besoin d'avoir un plus large cercle de personnes qui s'intéressent dans les différents corps de métier à ces sujets de l'économie circulaire et ici de l'approvisionnement durable, parce que on le voit bien, à un moment donné, pour servir le maître d'ouvrage, il faut des personnes qui les accompagnent en proposant des visions globales qui permettent de réaliser une économie de projet sur l'ensemble du projet. Et on comprend bien qu'en additionnant un certain nombre de solutions qui chacune paraissent efficientes, on n'a pas forcément à l'arrivée une solution efficiente. Donc le rôle, on en a parlé lors du dernier Wheel, le rôle des éco-concepteurs, par exemple, c'est de travailler à cette efficience globale, de mixer les solutions à disposition sur le territoire et de faire en sorte que l'approvisionnement durable

0: les tendances, les nouveaux usages, donc une vision prospective, l'expérimentation, donc totalement dans le do tank avec agir, donc concrètement l'innovation appliquée, et ensuite eh bien favoriser la réplication, l'essaimage, le partage des bonnes pratiques.
1: Avant de conclure, on va lancer le jingle et passer justement au temps de la conclusion qui s'appelle le Money Time. WinLab, c'est tout de suite. Oui, le Money Time, WinLab, vous le savez, c'est le temps de la conclusion. Avant de laisser la parole à Franck Lenuelec, conclure pour 3CA BTP, l'incubateur WinLab, en deux mots et 30 secondes, même beaucoup moins, hein, puisqu'on a été très dense aujourd'hui. Je vous donne la parole à tour de rôle, Lionel, sur le thème du jour, l'approvisionnement durable. Est-ce que c'est une solution efficiente ou pas?
2: Oui, c'est une solution efficiente, j'en suis convaincu. Alors pourquoi? Pour deux raisons. Parce que effectivement, tout à l'heure, comme le disait Stéphane, également Stéphane Poulard, effectivement, ce qui est important, c'est que aujourd'hui, on parle de plus en plus de développement durable, de sensibilisation. Donc, il faut passer par l'économie circulaire.
1: Ça permet de développer des compétences sans les dénaturer, de les compléter, et effectivement de préserver l'environnement, voilà, en respectant les filières locales. On

0: Et j'avais aussi envie qu'ils te donnent leurs conseils pour que tu saches comment faire aussi pour mettre en avant ta société, pour mettre à l'honneur ton savoir-faire, tes équipes, t'aider à recruter, t'aider à rendre ton entreprise plus visible et que tous ensemble, on inonde les réseaux sociaux, des savoir-faire du BTP pour qu'on redore le blason de ce secteur parce qu'il y a plein de personnes à recruter, il y a plein de maisons à rénover pour qu'elles soient plus vertes et plus confortables. Et donc, l'influenceur BTP est né. Je suis très heureux de présenter cette émission. Merci beaucoup à Bâti Radio, à Batimat de m'avoir fait confiance. Merci à vous qui écoutez et aussi aux magnifiques invités qui ont accepté de venir partager leur histoire et leurs conseils. Je suis Jean-Bernard, cofondateur d'Eldo. Eldo, c'est une start-up qui est vraiment spécialisée sur le domaine du BTP, qui crée un logiciel pour aider les artisans et les marques qui ont des réseaux d'artisans à gérer leur communication et gérer leur gestion commerciale grâce à des logiciels, des outils digitaux pour mieux répondre aux nouvelles attentes des consommateurs. Et c'était naturel pour moi de créer cette émission. Et aujourd'hui, je suis très heureux d'accueillir un ami toulousain qui a un parcours qui m'a toujours bluffé. Il s'appelle Laurent Aubel. Comment ça va, Laurent?
1: Salut JB, merci, ça va et toi?
0: Écoute, ça va super bien. On a tourné plusieurs numéros aujourd'hui. On a tourné un numéro spécial bonus avec Kelly Cruz, Stéphane Aria, Cédric, le septième artisan. On a pris beaucoup de plaisir, non, Laurent?
1: Ouais, c'était cool, c'était bien, vraiment bien.
0: C'était vraiment bien. Donc, abonne-toi tout de suite si t'es pas encore abonné pour ne rater aucun des épisodes. Si tu nous écoutes en podcast, je compte sur toi pour aller mettre une note 5 étoiles tout de suite sur ce podcast pour que les algorithmes des plateformes de podcast nous poussent encore plus et nous permettent d'avoir encore plus de visibilité et nous permettent de faire venir encore plein d'invités pour toi. Aujourd'hui, donc comme dans chaque émission de l'influenceur BTP, on va traiter d'une question que tu te poses, que les auditeurs nous posent pour rendre encore plus visible leur société. Et aujourd'hui, on abordera le thème de la viralité, comment faire un buzz, comment faire une vidéo qui fait des millions de vues. Tu as sûrement fait quelques posts qui ont fait 2-3 likes, qui ont fait leur petit succès, on va dire, à l'échelle locale, mais qui n'ont pas explosé. Tu te demandes comment certains ont des millions de likes et de vues. Ben, Laurent a réussi à faire ça à plusieurs reprises de manière assez époustouflante. Je me rappelle l'avoir suivi sur les réseaux et voir les compteurs s'affoler comme au casino. C'est le thème. Il va te dire à toi qui nous écoute comment faire. Voilà, mais avant ça, il va nous raconter son histoire. Laurent, peux-tu nous raconter tout sur ta vie? D'où tu viens? Quel est ton métier? Comment tu es rentré dans le BTP?
1: Il était une fois. je suis rentré tout petit. En fait, ouais. Je suis rentré alors tout petit, oui, parce que j'avais un papa qui travaillait sur les chantiers. Donc ça, c'était vraiment quand j'étais petit.
0: Ok. Quel corps d'état? Quel métier?
1: Il faisait plutôt de la peinture, des travaux de peinture. Ok. Voilà. Et mais on parle de ça. On est dans les années 70-80. J'étais vraiment tout gaffette, comme on dit chez nous à Toulouse. Et ensuite, c'est quelque chose auquel j'ai pas forcément adhéré. J'ai dit, je vais quand même pas passer ma vie dans le bâtiment. C'est pas génial. Mm-hmm. Et donc j'ai eu d'abord
0: Comment ça?
1: Non, c'est vrai, c'est vrai. Il faut le confesser.
0: On veut casser cette image et c'était ouais, mais celle que tu avais à l'époque.
1: Ouais, c'est vrai. J'avais un rejet en disant, mais c'est pas sexy, c'est pas glamour, je vais pas faire ma vie dans le bâtiment quand même, c'est pas un truc incroyable. Et d'un autre côté, j'étais aussi passionné par la construction, par la rénovation, par le fait de travailler de mes mains. Et puis, il y avait pas grand chose qui me satisfaisait plus que de faire quelque chose de mes mains et puis de prendre en fin de journée le moment de regarder ce qu'on a fait, de se dire, OK, aujourd'hui, j'ai bien bossé, ce que j'ai fait, c'est chouette. Et j'ai cherché d'autres choses dans la vie parce que je me disais, je vais pas passer ma vie dans le bâtiment, mais j'avais pas ce truc qui me disait, ce que t'as fait, c'est chouette.
0: Qui t'a porté ça.
1: Et qui m'a porté ça. Et donc, après avoir fait quand même quelques années de bâtiment plus jeune et avoir travaillé dans le bâtiment dans les années 90, j'ai laissé de côté pendant plus d'une dizaine d'années. Et à 40 ans, j'avais deux choses qui me passionnent, le bâtiment, ça c'est sûr, et l'envie d'entreprendre. Donc, le seul moyen de combler ces deux besoins, c'était de devenir artisan. Et tout donc de fait. Créer mon entreprise artisanale, donc en tant qu'auto-entrepreneur à l'époque.
0: Ouais, t'as démarré tout petit, comme tout le monde,
1: auto-entreprise. Comme tout le monde, j'avais un vieux transporteur Volkswagen qui avait 250 000 bornes avec c'est un attelage et puis avec une remorque et puis des outils, tout était vieux. Ouais. Rien n'était en état parce que j'avais beaucoup, beaucoup bricolé, puis je prenais soin de mes outils parce que ça coûte cher. Donc pour aller le plus loin possible, donc j'ai démarré avec ces petits outils-là, mon camion.
0: T'avais des diplômes CAP, BEP, BP, tout ça. T'avais pas cette formation académique?
1: Non, aucune formation en rien en fait, puisque j'ai quitté l'école très tôt.

0: Donc je dis souvent, si t'as besoin de rien, tu peux compter sur moi. Mais vraiment non, je suis formé en rien, rien de vraiment scolaire. Ouais. Même si des fois je suis allé à l'école, j'ai jamais voulu valider les diplômes ou ce genre de choses, c'est pas mon truc. Ouais. Donc voilà, non, j'ai beaucoup. Et puis je suis un peu comme Stéphane avec qui on parlait tout à l'heure. Ouais. Moi je suis un visuel, c'est-à-dire qu'il suffit que j'ai vu comment quelque chose se fait pour comprendre et puis pour pouvoir reproduire. Ouais. Donc c'est comme ça que j'ai appris. Okay. Et ensuite après sur les chantiers, j'ai appris avec des copains qui étaient plus compétents que moi, des collègues qui m'ont appris les gestes. Donc voilà, mais pas de formation académique, mais beaucoup de pratique en fait sur voilà sur chantier tout simplement.
1: Ok. Donc auto-entreprise, tu commences. La légende dit que tes voisins t'ont vu rénover ta maison et qu'ils ont commencé à te solliciter.
0: Ouais, c'est ça. ma carte de visite, ça a été ma maison parce que j'ai la chance d'avoir j'habite en région toulousaine, j'ai la chance d'avoir une maison qui est plutôt sympa et que j'ai construit moi-même avec des briques foraines, des galets, donc toute une charpente apparente. C'est une maison qui sort un peu du lot. Mm-hmm. Et oui, elle est jolie. Je vais pas te dire le contraire. Elle est très jolie. Et du coup, ça m'a servi de carte de visite quand j'ai démarré parce que les gens se sont dit, waouh, le mec qui a fait sa maison tout seul là-bas, il s'est mis à son compte. Je pense qu'on peut lui faire confiance.
1: Il assure.
0: Donc, ça a été ma carte de visite pour démarrer localement. Ouais. Donc voilà. D'ailleurs, je fais toutes les toitures de mon village aujourd'hui. C'est évident. Quand quelqu'un change le toit, automatiquement, c'est moi qui l'appelle. Ça, c'est chouette.
1: Ok. Et donc aujourd'hui, donc dirigeant des Coureurs Occitans, oui, une entreprise d'une belle taille. Hein.
0: Oui, aujourd'hui, les Coureurs Occitans, c'est 7 agences réparties pour l'instant sur 2 départements. Donc, principalement, Haute-Garonne avec des agences tout autour de Toulouse dans le sud du département, puisqu'on a ouvert une agence à Saint-Gaudens ce mois-ci. Également, une agence dans l'Ariège qui est gérée par notre premier franchisé, Christophe, que je salue, qui a fait un travail absolument remarquable avec son équipe. Ils sont, lui, déjà, je crois qu'une dizaine aussi sur ce site. Et après, donc, les Coureurs Occitans, c'est tout ce qui touche la toiture, mais également l'étanchéité. Et puis, depuis 2 ans, le photovoltaïque. Et là, ça explose complètement grâce à notre collègue Steven en interne qui fait un super boulot. Donc du coup le photovoltaïque, donc effectivement c'est en emploi direct, indirect, et aussi le réseau partenaire, enfin c'est ça fait beaucoup, oui, puis sans doute 50-60 personnes, mais en propre 40, voilà.
1: Ok. Si vous vous posez la question de est-ce que je veux rester tout seul ou est-ce que je veux développer, Laurent a fait un live avec DJ Plomberie, avec David, qui est vraiment top, je vous le recommande. Ça me fait la transition parfaite pour te demander, du coup, et alors les réseaux, les vidéos, comment tu t'y es mis, quand, t'en es où aujourd'hui, comment on peut te suivre, raconte-nous ton histoire avec l'influence BTP, vu que c'est le sujet.
0: Absolument. Donc moi, je suis principalement sur YouTube. Mm-hmm. Même si, comme tout le monde, j'ai un TikTok, un Insta, un LinkedIn et tout ça, ne serait-ce que pour parler avec les copains. Mais mes vidéos, clairement, je les publie aujourd'hui sur YouTube. Donc bien que Stéphane m'a dit que je devrais mettre à TikTok et Kelly aussi. Bon, allez, on va y réfléchir. On va se mettre, faut faire des shorts. Donc bon, bref. Mais sinon, YouTube, donc c'est pas sur le format short, d'ailleurs, sur un format classique.
1: Ouais.
0: J'ai découvert du coup YouTube, c'était en 2012, tout simplement pour partager des vidéos avec mes copains en mode privé. Je trouvais que c'était très commode.
1: Ouais.
0: Et puis en 2015, j'ai l'idée de faire une vidéo sur la toiture, mais pour la présenter à mes clients, et elle accompagnait les devis pour expliquer comment allait se dérouler un chantier. J'avais tout simplement fait une vidéo, et heureusement je l'avais pas mis en mode non répertorié, hein. C'est-à-dire qu'en fait elle était en mode public.
1: Ouais.
0: Et du coup cette vidéo, je sais pas ce qui s'est passé, elle a commencé à être regardée. Aujourd'hui elle est toujours vue à peu près entre 2000 et 2500 fois par mois.
1: C'est la vidéo sur le sarking, hein,
0: sur ça, le sarking, ouais, c'est ça. Ça m'a pris 11 minutes de la faire et elle dure 11 minutes. Là, j'ai ouvert mon Mac, j'ai fait enregistrement d'écran avec le micro et du coup je commente des photos de chantier.
1: Combien de vues?
0: 200, je sais pas, plus de 200 000 vues en tout cas.
1: 200 000 vues.
0: Ouais, plus de 200 000. Ouais, c'est incroyable. Et plusieurs millions d'euros de chiffre d'affaires, faut être clair. Aujourd'hui, c'est.
1: Grâce à ça.
0: Oui, cette vidéo, c'est, je sais pas, 2 ou 3 millions d'euros de chiffre d'affaires que ça nous a apporté sur le sarking à Toulouse.
1: Wow.
0: Et c'est d'ailleurs la vidéo qui m'a fait changer le nom de mon entreprise, puisque je recevais des appels de partout en France.
1: Ah.
0: Et du coup,
1: tu t'es dit, je vais mettre Occitan parce qu'au moins, on va pas m'appeler si on n'est pas en Occitanie.
0: Mais c'est vrai, parce que je passais mon temps à répondre à des gens des Alpes, d'Alsace. Wow. C'est ça. Je dis, mais attends, moi, je suis une boîte locale, donc je vais jamais m'en sortir. Et puis, il est évident, c'est que pour une question de référencement, c'était beaucoup plus malin que j'ai un nom qui soit dans lequel on reprend mon métier. Je suis couvreur et du coup, qui fait penser aussi à la région de laquelle je viens. Donc, en étant en Occitanie, ça avait du sens de s'appeler les Couvreurs Occitans.
1: Très malin.
0: C'était effectivement un très bon choix au niveau du tout simplement de Google. Voilà, tout à fait.
1: Et donc les réseaux, donc YouTube à destination, donc début il y a une dizaine d'années.
0: J'ai rien foutu pendant 10 ans, puisqu'en fait je voyais pas trop l'intérêt.
1: Mettez une petite vidéo de temps en temps pour expliquer quelque chose à tes clients, quoi.
0: Exactement.
1: Pour gagner du temps sur tes rendez-vous, en fait.
0: Exactement. Quelques vidéos pédagogiques sur l'amiante, sur l'amiante en toiture, sur le nettoyage de toiture et de ça. Puis j'ai vu quand même que c'était regardé, et puis du coup il y a. Et puis bon, j'ai fait quelques vidéos qu'on faisait, on en a parlé, on en reparlera. Et du coup, j'ai dit quand même, je devrais peut-être un petit peu développer ça. J'ai vu aussi que ça se développait. Donc, j'avais pas mal de copains qui me demandaient des conseils parce qu'ils ont vu ma boîte se développer. Ils se sont dit, waouh, donc pour eux, ils trouvaient que ce que j'avais fait était chouette.
1: Oui, c'est pas simple de passer d'auto-entrepreneur à 50 personnes et 5, 6, 7 agences.
0: C'est pas simple. Pour l'avoir fait, c'est pas simple. Et puis d'ailleurs, comme je dis souvent, on verra. Parce qu'on me dit, ouais, c'est bien, t'as bien réussi. C'est quand je prendrai la retraite qu'on verra si j'ai réussi.
1: Ouais.
0: Parce que rien n'est jamais gagné. On l'a vu avec le Covid. On peut toujours avoir des moments difficiles. On est dans une période où il y a des troubles internationaux. Ça n'est jamais gagné. Donc, faut rester humble et se dire, on a réussi. Aujourd'hui, oui, il y a des choses qui fonctionnent dans notre entreprise. Ça marche bien. Il y a des choses qui marchent bien. Il y a des choses qui marchent moins bien qu'il faut améliorer. Mais bon, globalement, j'avais quand même acquis pas mal d'expérience pour partager mes conseils avec d'autres artisans. Et puis, j'ai aussi été beaucoup aidé, moi, par des entrepreneurs. Je fréquente des clubs d'entreprise ou ce genre de choses. Et j'ai dit, beaucoup d'artisans fréquentent pas les clubs d'entreprise. Ça serait bien qu'ils aient un endroit où ils peuvent venir trouver du conseil. Et c'est là que m'est venue l'idée, donc, de changer le nom de ma chaîne et de l'appeler Nous les Artisans.
1: J'adore. Voilà. Nous les artisans, c'est nous, c'est pas non.
0: C'est nous. C'est ça, exactement. Et donc sur la chaîne Nous les Artisans, j'ai essayé de faire des conseils sur tout ce qui touche pas leur métier manuel. Hein. C'est-à-dire que je vais pas apprendre aux gens à faire du carrelage, de la menuiserie, ni même de la couverture. Alors que je suis couvreur, c'est pas le sujet. Ouais. Par contre, je vais leur apprendre à négocier un prêt à la banque. Je vais leur apprendre à ce qui est pas rien.
1: Les banquiers, c'est pas, faut les comprendre. Hein. C'est pas la même psychologie que la nôtre. Hein.
0: Exactement. Gérer la relation avec son expert comptable. Son avocat, comment embaucher, est-ce qu'il faut quel statut donner à sa femme quand elle travaille dans l'entreprise. Enfin, les thèmes sont. J'ai fait des vidéos avec.
1: Le travail au black.
0: J'ai fait une vidéo sur le travail au black. Là, je suis en train de faire une vidéo qui. Bon, elle va être sortie d'ailleurs au moment où certainement cette vidéo va sortir. Il y a des chances. On verra. Mais en tout cas, qui s'appelle comment calculer son prix de vente à la journée. Parce que les artisans ne savent pas combien se vendre à la journée. J'en ai une qui est en préparation qui va s'appeler comment gagner 400 euros par jour parce que c'est un prix qui est souvent courant. Voilà. Donc, tout plein de conseils que je vais donner aux artisans pour les aider dans leur business sur tout ce qui n'est pas sur leur métier.
1: Tout ce qui t'a permis de te lancer jusqu'à être 50 personnes et avoir une belle entreprise rentable qui se développe, en fait, t'as tout décomposé, toutes les questions, tu les partages.
0: C'est ça. Et donc, c'est beau.
1: Bravo Lolo.
0: Ouais, mais en fait, tu sais, c'est le meilleur moyen aussi de pas oublier. On dit que le meilleur moyen d'apprendre, c'est d'enseigner.
1: C'est clair.
0: C'est comme ça d'ailleurs que fonctionnaient à l'époque les écoles dans les campagnes où tout le monde allait dans la même classe. On croit toujours que c'est l'instituteur qui enseignait à tout le monde, mais c'est faux. Les grands enseignaient aux petits. Et en enseignant aux petits, ils apprenaient. Et c'est pour ça qu'on se retrouvait avec des gens qui avaient le certificat d'études et qui savaient parfaitement bien écrire. Alors qu'aujourd'hui, quelqu'un qui a le niveau du certificat d'études ne sait bien évidemment pas écrire. Je suis désolé, mais c'est la réalité des choses. Génial. Est-ce que le système d'éducation était meilleur? Je pense qu'en fait c'était le même. C'est simplement que les gens enseignaient beaucoup plus tôt et du coup ils retenaient beaucoup mieux. Donc c'est aussi pour moi un moyen de retenir des choses et les leçons parce que j'ai pas forcément une très bonne mémoire. Donc, et puis des fois on oublie aussi les erreurs du passé peut-être. Donc voilà, ça me permet de rester immergé là-dedans, de transmettre et puis surtout qu'il y a un vrai besoin. Je reçois des messages sympas et puis des gens qui ont des demandes et des fois ils me disent ah, Laurent, on aimerait bien avoir ça. J'ai dit écoute, je vais faire une vidéo là-dessus, ça a du sens.
1: Super. Voilà, donc si vous voulez développer votre entreprise et avoir les réponses aux questions que vous posez sur la gestion de votre entreprise, allez sur la chaîne Nous les Artisans, vous aurez réponse à peu près à tout. Et sinon, Laurent vous le propose et il vous tournera les vidéos.
0: Non, mais clairement, comme aujourd'hui, il y a une centaine de vidéos qui traitent de sujets divers, donc il y a effectivement pas mal de réponses. D'ailleurs, les gens, des fois, ils me posent une question, je les renvoie vers la vidéo directement. Mais on n'a pas tout traité, il y a des problématiques nouvelles parce que le monde, il change, il évolue.
1: Tout à fait.
0: Donc il y a des nouvelles problématiques auxquelles il faut répondre, donc c'est intéressant.
1: Qu'est-ce que ça t'apporte du coup, parce que les gens qui nous regardent aussi ont envie de savoir qu'est-ce qu'ils peuvent avoir à y gagner, qu'est-ce que ça t'apporte du coup de partager du contenu sur les réseaux, donc toi principalement YouTube ou un peu Facebook et Insta?
0: Alors en fait ça fait ça travaille plusieurs points. Ce qui est important, je trouve, et j'en parle dans mes vidéos, quand on est chef d'entreprise et qu'on représente une entreprise comme la mienne, c'est important pour moi qu'on sache qui est le patron, qu'on puisse identifier le patron. Et je suis pas quelqu'un qui se cache, je suis quelqu'un qui se monte. C'est-à-dire qu'en fait, signer aujourd'hui un devis avec les couvreurs occitans ou décider en tant que salarié de s'investir dans cette entreprise, c'est signer un devis avec moi ou c'est s'engager sur son avenir avec moi. Donc, je préfère que les gens me connaissent.
1: Donc, et la rassurance pour tes clients, pour tes collaborateurs.
0: Marque employeur pour les collaborateurs, parce que du coup, beaucoup de collaborateurs me rejoignent. Là, j'ai un jeune collaborateur qui nous a rejoint, qui a fait plusieurs centaines de kilomètres pour venir travailler chez nous. Il n'est pas de notre région, mais il a. Oui, voilà, mais il avait envie
1: et
0: de
1: bosser. Et on sait les galères qu'il y a en ce moment pour recruter dans le BTP.
0: Non, c'est vrai. Donc, du coup, voilà, il y a des gens qui se disent voilà, j'ai envie d'aller bosser avec ce gars, parce qu'il y a trop de choses sur Internet pour mentir. En disant que je veux dire, toute ma vie, elle est là, je passe trop de temps derrière un micro, devant une caméra, pour. Puis je mens de quoi. Donc, du coup, on sait globalement qui je suis, ce que je fais, et je trouve qu'aujourd'hui, c'est très rassurant, parce que le numérique, on croit que c'est un monde virtuel, on croit que c'est.
1: Mais en fait, que c'est du fake, on croit que c'est du faux, mais en fait, c'est du concret. Hein.
0: Les gens, ils demandent, même si le monde est devenu virtuel, numérique, les gens, ils demandent à rencontrer des humains, et on le voit d'ailleurs, ce qui marche le mieux dans le numérique, c'est les sites de rencontre marchent très bien. Mais à l'arrivée, c'est pas pour trouver de l'amour virtuel, c'est pour trouver du vrai amour.
1: D'accord. Tout à fait. J'en suis la preuve, je me suis marié grâce à Tinder.
0: Félicitations.
1: Ça y est, je l'ai dit.
0: Bravo, félicitations.
1: Plus il y a digital, plus il y a d'humain, c'est clair.
0: Aujourd'hui, la plupart de mes clients m'ont connu par le digital, mais on finit par leur faire le toit en vrai. Hein. On va chez eux avec des marteaux et des clous, hein, d'accord. Le digital, oui, c'est un moyen de mettre les gens en relation, mais ça reste jamais que des histoires de gens et pas des histoires de numérique.
1: Du coup, la rentabilité temps pour faire des... Parce que l'artisan, il va toujours dire « j'ai pas le temps ». La rentabilité temps, on a Kelly, Steph qui disaient « tu fais ça une demi-heure par jour sur ta pause, tu prends un peu moins de pause, ça peut être une routine que tu mets en place ». T'es convaincu, j'imagine, comme eux, que ce peu de temps que tu prends va t'apporter en rassurance pour tes prospects, en visibilité pour recruter, en reconnaissance, en fidélisation des équipes aussi. Tu es convaincu de ça ?
0: Oui, j'en suis convaincu. Après, tout dépend de la stratégie qu'ont certains artisans. Il y a des artisans qui ne sont pas du tout sur les réseaux, qui ne sont pas du tout visibles parce qu'ils ne travaillent qu'avec les architectes ou ils travaillent pour. Ils sont sous-traitants de grosses boîtes, tout genre de trucs, et ils n'en ont absolument rien à foutre. Ils ne veulent pas être connus, ils ne veulent pas être vus et ça ne les intéresse pas. Ils ne veulent pas recruter, ils travaillent seuls ou ils sont sous-traitants. Il y en a beaucoup, beaucoup hein, dans l'artisanat. Attention,
1: tout à fait.
0: Donc, eux, on n'est pas face à un sujet, ça ne les intéresse pas, ils ne sont pas là, pas de souci. Mais après, en revanche, nous, les artisans, ça les intéresse parce que même s'ils ne veulent pas être vus, ils ont quand même de la trésorerie à gérer. Ils ont quand même un business plan à faire, ils doivent savoir où ils vont, donc bon bref.
1: Donc même s'ils ne créent pas du contenu, ils ont besoin de consommer du contenu.
0: Exactement. Mais pour les autres, oui, effectivement, c'est aujourd'hui une bonne stratégie, les réseaux sociaux permettent de le faire. Quelqu'un comme, voit des gens comme Kelly ou Steph, par exemple, Kelly, c'est un bon exemple. Moi, quand j'ai vu cette fille sur TikTok, j'ai de suite vu que c'est qu'elle savait bosser. Je veux dire, je l'ai vu de suite. On la voit en train de changer un carreau de carrelage, on se dit, je suis désolé, elle change le carreau de carrelage, quoi. Donc, je veux dire, elle n'y va pas avec le dos de la cuir. Moi, je sais pas comment elle fait ça avec ses ongles, mais elle a des ongles et elle change des carreaux de carrelage. Voilà, c'est tout. Donc, donc elle sait qu'elle vient, elle vient d'un monde d'artisans et donc voilà, c'est comme ça. C'est pas du fake, on le voit de suite. Donc voilà. Et puis Steph aussi, je lui ai dit tout à l'heure, parce que j'ai vu certaines de ses réalisations et tout, je me suis dit mais il a pas de main gauche le copain. sa vie, c'est pas juste faire salut devant avec sa casquette à 2 cm de son smartphone. C'est un mec qui passe surtout du temps à dessiner des choses, à rendre des vrais services à ses clients, à proposer des trucs.
1: Super astuces,
0: voilà. Donc c'est tout, c'est un passionné. Donc c'est ça qui en sort aujourd'hui, mais effectivement cette demi-heure d'investi permet simplement de se faire connaître et je pense que oui, ça a du sens.
1: OK. Question du jour Laurent. Comment tu as fait deux buzz tu peux revenir dessus, nous expliquer en même temps conseil, comment arriver à faire une vidéo virale, comment arriver à faire du buzz, comment arriver à faire un contenu qui touche des millions de personnes. Tu l'as fait à quelques reprises.
0: Oui. Alors moi je les ai fait sur des éléments d'actualité, on va dire.
1: D'accord.
0: Parce que le premier c'était par rapport aux gilets jaunes, où je voulais...
1: Risquer de s'exprimer sur le sujet.
0: Oui, c'était très risqué, surtout que j'avais aucune envie d'aller saccager des magasins ou des abribus, hein. Je suis désolé, c'est pas moi, d'accord. Et en même temps, il y avait effectivement de quoi un petit peu râler à ce moment-là, tout le monde râlait, les retraites et tout ça, j'ai dit ils ont raison les retraités, tout le monde a raison en fait de râler, j'ai dit comment je pourrais râler sans embêter... sans embêter tout le monde.
1: De manière constructive.
0: De manière constructive. Donc, du coup, c'est là où, à l'époque, j'ai décidé donc de faire cette, de payer une prime à mes salariés sans payer les charges, hein, qui
1: à leur sauf. Ah oui. Toi, t'es comme ça, toi.
0: Ouais, donc c'était chaud. Puis en plus, je l'ai pas fait en douce, hein, puisque du coup, je fais un post Facebook, 1 700 000 vues, et puis Fogas. Donc, ça a été un gros carton. Ça a été effectivement.
1: 1 700 000 vues.
0: Oui, c'est beaucoup. Je confirme. Donc ça fait que j'ai eu...
1: ça fait
0: eu...
1: le tour de la France.
0: Oui, bah, j'ai eu les radios, j'ai eu les chaînes télé, tout ça qui se sont intéressés à ça. Surtout que 3 jours après, Emmanuel Macron sortait la prime Macron. Donc ça a été quelque chose d'incroyable. J'ai eu le député qui m'a contacté, le journal République En Marche. Bon, c'était fou. belle expérience. Et puis le deuxième buzz, du coup...
1: Elle est toujours en ligne, la vidéo?
0: Oui, alors enfin, quoi, oui, c'était sur Facebook.
1: Sur LinkedIn, ouais. Ça, c'était Facebook.
0: Ça doit être vieux, mais elle doit être, oui. On doit sûrement, loin dans mon Facebook, on va trouver, il y a en 2018, une vidéo qui a 1 700 000 vues. Voilà. Oui, je l'ai pas enlevée. Donc, elle est là. Ensuite, je savais quand j'ai tourné cette vidéo que je prenais un risque. Donc, ce que je veux dire par là, c'est qu'à un moment donné, je me suis dit, ça risque de marcher parce que le risque, il est énorme. Dire sur les réseaux sociaux, je paye une prime à mes salariés, mais je paierai pas les charges sociales. Mon comptable, il était fou. Il était un malade. Et donc, faut aussi oser prendre ce risque. Et prendre un risque, faut faire attention parce que, On doit prendre un risque, mais moi j'avais déjà une entreprise qui était conséquente, hein, il y avait 30 salariés à l'époque, je pouvais pas prendre le risque de remettre ces gens au chômage, donc je veux dire, je prenais un risque, mais il fallait pas que je me fasse non plus trop taper dessus, parce que je pouvais pas mettre ma boîte en danger, donc j'ai flippé. Donc tant mieux, ça a été un pari gagnant, puisque 3 jours après, il y a la prime Macron, on a eu un contrôle de l'URSSAF, mais on n'a pas été redressé, mm-hmm. Pour des broutilles, rien à voir, donc ok, mais c'est vrai que la règle, en tout cas pour moi, ce qui a été la règle, c'est un d'être sur un fait d'actualité marquant, oui. de faire une proposition forte ou osée ou audacieuse, et du coup ça a été immédiatement énormément partagé par des gens que je connaissais pas, et j'ai reçu des milliers, je dis bien des milliers de messages d'encouragement. Il m'a fallu plusieurs semaines pour les lire, et c'était chouette.
1: Et ça s'est emballé tout seul, l'algorithme, il s'est...
0: Tout seul. Ça a été de la folie. On te rappelle, à l'époque, c'était... Je comprenais pas ce qui se passait. J'ai dit, imagine, on a fait 100 000, 200 000, 1 million, un million. Ouais, c'est quelque chose à vivre. Hein. Ouais. C'est assez incroyable. D'ailleurs, ça rend fou. Hein, parce que vous avez le téléphone qui arrête pas, vous avez enlevé les notifications, tous ces commentaires, tous ces trucs. C'est belle.
1: Alors, comment on fait? Comment t'as envie d'en faire d'autres? Comment tu conseillerais à quelqu'un d'en
0: faire? Écoute, j'ai renouvelé le truc il y a 2 ans, donc avec le Covid, suite à l'époque aux déclarations de Muriel Pénicaud. J'étais pas trop d'accord sur ce que disait Muriel Pénicaud quand elle a dit que les artisans avaient été complètement irresponsables d'arrêter le travail, alors que 10 jours avant, Emmanuel Macron nous avait dit de rester à la maison. Elle m'avait saoulé. Du coup, j'ai dit, vas-y, je vais recommencer. Je vais pousser un coup de gueule. Et, ça a recommencé. Donc, du coup, là, pour le coup, j'avais déjà ma chaîne YouTube que je voulais voir ce que ça donnait sur YouTube. Donc, j'ai fait la publication sur YouTube. Ça part moins fort que sur Facebook, évidemment. Mais, quand même, je crois plus de 200 000 vues sur YouTube. C'était bien. Et du coup, ça a été également beaucoup relayé, parce que là, j'ai fait LCI. Interview LCI et tout ça. Donc, ça a bien marché. Et c'est là, c'est suite à ça qu'après, j'ai décidé effectivement de me dire, tiens, tu devrais peut-être un petit peu plus bosser YouTube, si t'as des trucs pas trop débiles à dire, peut-être que les gens vont les écouter. Alors les gens qui ont envie de percer sur les réseaux sociaux, sur YouTube, il y a plein de chaînes qui traitent de ça, et souvent on se dit, si vous avez un truc intelligent à dire, dites-le, si vous avez un truc que vous avez envie de partager, qui apporte de la valeur aux gens qui l'écoutent, faites-le et ça va fonctionner. Et après, si c'est tout, il faut peut-être aussi avoir une personnalité avec laquelle les gens ont envie de passer du temps. Moi je le vois en tant que consommateur de contenu YouTube, il y a des gens des gens dont je suis abonné à la chaîne, où je vais me taper des tonnes de contenu, parce que je pense à des gens comme Stan Leloup avec sa chaîne Marketing Mania, j'adore, ou des gens comme Oussama Ammar, où je me suis tapé mais des kilomètres de Oussama Ammar, parce que ce mec je kiffe, donc voilà. Alors c'est pas, en plus on n'est pas bâtiment, hein, parce qu'on est plutôt dans le milieu de la start-up
1: ou du marketing, complètement aidé à derrière lancer mon entreprise.
0: Ça fait partie des gens qui, voilà, c'est chouette. Donc effectivement, on va passer, donc c'est aussi, tu vois, des personnalités avec qui on a envie de passer du temps. Donc on doit, je pense que pour ça, il faut rester naturel, il faut être nous-mêmes, parce qu'en fait le personnage le plus facile à jouer, c'est quand même nous, d'accord, donc
1: ouais. Et donc du coup, c'est de pas jouer un personnage, d'être soi-même. D'être soi-même.
0: C'est ça. C'est exactement être nous-mêmes. Donc si on a la chance d'avoir une personnalité qui passe bien auprès des autres, c'est cool.
1: Ok. Donc si on reprend les conseils, ça serait rebondir sur un phénomène d'actualité.
0: Pour moi, ça a été le cas. Ouais.
1: 2, être naturel.
0: Il n'y a pas d'autre solution.
1: 3, avoir une émotion forte. Toi, c'est à 2 reprises, c'est des coups de gueule, quoi.
0: Oui, c'est clair qu'aujourd'hui, les émotions sont toujours... c'est toujours le plus important, en fait. Les gens passent à l'action suite à des émotions.
1: Donc, fierté, tristesse, colère,
0: ouais.
1: C'est là où tu exploses l'algorithme, où tu as le plus d'interactions.
0: Bah, sinon, il ne se passe rien et les gens ne regardent pas. Et aujourd'hui, il y a aussi un truc qui est nouveau aujourd'hui, qui n'existait pas à l'époque, c'est les formats courts, hein, qu'on va retrouver sur ces TikTok qui a lancé ça, mais on le trouve aujourd'hui également sur YouTube avec les shorts. Donc, il faut être aujourd'hui, en plus, je dirais, percutant. Puisque là, c'est différent parce qu'on est sur le modèle du podcast où les gens... En podcast, ils prennent le temps d'écouter parce qu'ils veulent du conseil. Donc là, c'est à part. Mais sinon, quand on est sur les réseaux aujourd'hui, que ce soit les réels sur Insta, que ce soit les...
1: C'est de l'instantané, c'est du jetable, quoi.
0: C'est exactement, c'est du jetable. On consomme de la vidéo à une telle vitesse que moi-même qui fais des vidéos réactions sur ma chaîne, c'est compliqué d'aller trouver du contenu que ma communauté n'a pas déjà vu pour le commenter, quoi. Donc c'est un vrai sujet. Il faut aller chercher des, bah, il faut aller traîner sur le web chinois, russe, sur Amérique du Sud. J'aime beaucoup le contenu brésilien. Donc ouais, je vais retrouver du contenu un peu partout que j'essaie après de partager sur ma chaîne en vidéo réaction pour trouver des méthodes artisanales qu'on va trouver un petit peu partout dans le monde, mais pas chez nous. Et ça, j'adore voir comment dans certains pays ils font des maisons.
1: Oui, j'ai vu le monsieur, je sais pas, c'est un russe ou un ukrainien là qui fait
0: sa maison tout seul. Ouais. C'est un fou.
1: allez sur la chaîne Nous les Artisans, vous allez voir, c'est assez incroyable. Ok, donc c'était les trois conseils, en fait, la recette au final pour arriver à faire un post viral. Tu vois d'autres conseils, Laurent, à partager dans ton analyse de ce qui a fonctionné?
0: Oui, je pense qu'il faut quand même, une expertise dans ce qu'on raconte. Il faut savoir ce qu'on raconte. Je prends l'exemple de des gens qui ont des chaînes sur la cuisine. Mmh. C'est tout bête, mais ils savent faire à manger. Et je vois, non mais c'est vrai, j'ai suivi l'émission Capitale du dimanche où on montrait un pâtissier qui vient d'ouvrir sa pâtisserie pas très loin là aux abords de Paris, et du coup le premier jour qu'il a ouvert sa pâtisserie, bah il y avait la queue jusqu'au bout de la rue parce qu'il a 200 000 abonnés sur Insta, donc du coup sa pâtisserie avec 5 pâtisseries ventes, ça a explosé. Mais en fait on est face, ça veut dire que d'abord il a cartonné sur Insta, mais parce qu'en fait il sait faire de la pâtisserie, d'accord, et du coup ça a pas loupé, il a ouvert sa pâtisserie, les gens sont venus. Donc en fait faut être vrai, authentique, mais faut avoir un vrai savoir-faire. Moi, je vois des gens qui veulent se lancer sur les réseaux, mais enfin, pour que ça marche, faut savoir faire quelque chose, faut avoir quelque chose à dire,
1: ou
0: faut
1: avoir quelque chose, ou alors de partager ton apprentissage, ta quête, et dire voilà, moi, je vais apprendre à cuisiner et je vais me rater, je vais apprendre, c'est vrai.
0: Oui, c'est clair.
1: Mais faut vraiment prendre un sujet à bras le corps, quoi.
0: Il faut être passionné, faut être passionné. Voilà. Je veux dire, c'est la clé. Quand on discute avec Kelly, on pourrait pas savoir que c'est une fille du bâtiment, mais quand on discute avec elle, on sait que c'est une fille du bâtiment. Voilà.
1: Exactement.
0: Donc voilà, c'est chouette. Pourtant, au premier abord, c'est pas ce qu'on pourrait croire, mais, et puis elle a cette passion, en fait, du bâtiment. Mm.
1: Ok, super. Bah écoute, merci beaucoup Laurent pour ces conseils pour faire des posts viraux. Je vais m'y mettre dès demain. J'ai 2-3 idées là qui sont venues pendant qu'on parlait.
0: Cool.
1: Dites-nous en commentaire si vous avez d'autres conseils que vous pourriez partager pour faire un post viral, ou dites-nous ce que vous pensez des conseils de Laurent. J'espère que tu vas t'y mettre, toi qui écoutes ou qui regardes, dès demain. Laurent, quel projet tu peux nous partager que tu as en cours, des choses que voilà, tu as à cœur de faire, que tu veux partager avec les gens qui nous écoutent, des collaborations, peu importe.
0: Oui, disons que
1: ton actu.
0: Mon actu aujourd'hui, j'ai quand même une entreprise, mine de rien, c'est qui me prend pas mal de temps, et parce qu'avoir une boîte comme la mienne, ça occupe pas mal. Donc évidemment, continuer à développer nous les artisans. Je réfléchis aujourd'hui j'ai beaucoup de demandes d'accompagnement, j'ai beaucoup de demandes de gens qui souhaiteraient être coachés ou ce genre de choses. J'essaye de réfléchir à quelque chose pour pouvoir commencer à accompagner des artisans dans leur lancement et dans leur développement. Il y a un vrai besoin aujourd'hui d'être accompagné. Donc moi, j'ai la chance d'habiter dans une ville comme Toulouse où j'ai trouvé des gens pour m'accompagner. Ouais. J'ai trouvé des gens qui avaient cette compétence, mais pour ceux qui vont se lancer dans le rural, ils savent pas vers qui se tourner. Mmh. Ils sont loin de la chambre des métiers, ils sont loin de la CAPEB, ils sont loin de la FFB, ils sont tout seuls. Et là, je me dis qu'avec Internet, j'ai peut-être la possibilité de les accompagner où qu'ils soient en France. Donc, je réfléchis à mettre en place, alors je sais pas, c'est du coaching, une formation, quelque chose comme ça, mais de manière à aider les artisans.
1: Ok, super. Des marques avec qui tu travailles, des réseaux, des choses que tu veux partager aussi?
0: Oui, il y a des marques avec qui je commence à travailler. Ça m'a fait d'ailleurs super plaisir qu'il y ait des marques qui me fassent confiance. Donc là, donc je travaille avec la marque Synertiel, qui est un réseau d'artisans auquel j'appartiens, donc depuis,
1: qu'on salue.
0: Ouais, depuis 2014. Donc ça m'a semblé tout à fait normal de faire des vidéos avec eux. Donc ça c'est chouette. Ensuite il y a un très gros fabricant de produits de toiture également qui m'a demandé des collaborations, et on est en train de réfléchir, il s'agit du groupe BMI à Mounier, on réfléchit ensemble enfin on a même bien avancé donc sur la réflexion de produire ensemble des vidéos sur vraisemblablement sur le deuxième semestre sur mon métier, par contre sur la toiture et sur des produits qui vendent. Donc c'est chouette, je vais me régaler. On attend un petit peu que la crise sanitaire s'arrange, voilà, je voudrais aller voir leur centre d'essai qu'ils ont en Allemagne à Francfort, ils ont test des produits, j'ai trop envie d'aller là-bas.
1: Super, bah écoute, suivez nous les artisans pour découvrir ça. Quels sont les influenceurs artisans du BTP que tu suis pour t'inspirer, pour partager, pour avoir des idées?
0: J'en suis pas mal. Du coup, je regarde ce que fait. Alors, bien sûr, j'ai mon copain David Rouanès de la chaîne DJ Plomberie. Et
1: on est en train de se faire pranker en direct par Stéphane.
0: J'ai Stéphane dans le retour de micro. Donc bien sûr, donc David de la chaîne DJ Plomberie, je suis effectivement ce qu'il fait. Après, je regarde ce que fait Stéphane, effectivement. Ça tombe bien, il est pas loin. Je regarde évidemment ce que fait Kelly. Après, je regarde ce que fait Cédric Caudal. J'aime bien son contenu. Donc donc je regarde également ce que fait Cédric avec
1: Make in France.
0: Ouais, j'aime bien son contenu. Pascal Takayaka, qui est pour nous vraiment un pionnier. Évidemment, la réussite de Laurent Jacquet, fantastique. Je trouve que ce qu'il produit est chouette. Donc voilà, j'en oublie forcément, mais moi je suis assez consommateur de ce que font les copains.
1: Allez, on va terminer. C'est bientôt la fin. Merci beaucoup. Qui est-ce que tu aimerais qu'on invite dans le prochain épisode?
0: Oh bah tu peux tous ceux que j'ai cités, parce qu'en fait je sais pas, bah oui non mais c'est ça en fait, on est sur l'influenceur BTP, donc je pense que j'ai cité effectivement, il y en a qui sont déjà passés, mais je pense que des gens comme Make in France, donc Cédric j'aimerais bien voir, David Jones, je sais pas si ça se fera, je sais pas, mais j'aimerais bien, donc voilà, ça fait tous les gens qu'on Pascal, j'aimerais bien aussi donc voilà, ouais, tous ces gens-là avec grand plaisir.
1: Super. On va terminer avec une phrase qui te motive. Je sais que tu es quelqu'un qui lit beaucoup, qui suit beaucoup d'entrepreneurs. Quelle est la phrase que tu as au fond de toi qui te motive au quotidien, que tu pourrais partager avec nos auditeurs?
0: Alors, il y a une phrase que j'utilise au quotidien, que je dis à mes collaborateurs, qui est « Si tu n'as pas le temps de bien faire, où trouveras-tu le temps de refaire ?» Ça veut dire qu'en fait, il faut quand même prendre le temps de bien faire les choses, quoi qu'on fasse. Celle-là, je l'aime bien parce que voilà, elle me guide dans mes actions au quotidien. Et après, peut-être que ma phrase, c'est tous les hommes ont le même rêve. C'est ce qu'ils font qui fait la différence. C'est une phrase de Molière et j'aime beaucoup cette phrase.
1: Ouais. Je suis tout à fait d'accord, j'aime beaucoup ces phrases. Merci Laurent pour ce nouvel épisode de l'Influenceur BTP.
0: Merci pour l'invitation, merci JB.
1: C'est un plaisir de t'avoir. Pensez à vous abonner pour ne rater aucun des autres épisodes. Je vous rappelle qu'on se retrouve du 3 au 6 octobre à Batimat en direct et puis tous les 15 jours. Voilà, le vendredi, vous avez droit à un nouvel épisode de l'émission L'Influenceur BTP avec des parcours d'artisans exceptionnels qui vont vous donner les conseils pratico-pratiques que vous pourrez utiliser dès demain. Voilà, c'était Jean-Bernard. Merci à tous, à très bientôt pour un nouvel épisode. Bye bye.
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1: Bonjour à tous. Après 2 jours de fouilles dans le Tarn et la découverte d'ossements à l'endroit où Cédric Jubilard affirme avoir enterré son épouse Delphine fin 2020, le dispositif de recherche a été levé en fin de journée hier. Les ossements retrouvés sont en cours d'analyse au laboratoire de l'Institut de recherche criminelle de la Gendarmerie nationale à Pontoise en région parisienne. Un chiffre revu à la hausse ici. Avec près de 3000 morts, la mortalité en Île-de-France a plus que doublé par rapport à son niveau normal lors de l'exceptionnelle canicule de fin juin. L'Agence Santé publique France qui évoque une variation de plus 122%, soit 1565 décès supplémentaires entre le nombre de décès attendus et celui observé. Justement, 7 départements du Sud-Est seront en vigilance orange canicule à partir de la mi-journée ce samedi. Les Alpes-Maritimes rejoindront l'Hérault, le Gard, les Bouches-du-Rhône, le Var et les départements Corse déjà concernés hier par cette vigilance. Pendant ce temps, alors que la sécheresse s'amplifie en Charente-Maritime, le syndicat O17 alerte les habitants de l'île de Ré par mail et par SMS pour les inciter à baisser leur consommation d'eau, notamment la nuit. L'île de Ré, qui n'a pas de nappe d'eau souterraine, dépend à 100% du continent pour l'eau potable. Or, la Vendée, qui l'approvisionne en partie, est elle-même en tension. La fumée des incendies au Canada a pour sa part plongé plusieurs métropoles américaines dans un épais voile de pollution, suscitant des inquiétudes à l'approche de la finale de la Coupe du Monde prévue demain dimanche près de New York. Selon les derniers chiffres des autorités locales, la situation continue de se détériorer avec 207 incendies hors de contrôle à travers le pays sur un total de 897 feux actifs. Et puis justement, football, pas de finale pour les Bleus, mais un dernier défi attend l'équipe de France. Les hommes de Didier Deschamps disputent ce samedi à 23h heure française la petite finale de la Coupe du Monde face à l'Angleterre. Ça sera à Miami. Les Français veulent conclure leur parcours sur une victoire après leur défaite contre l'Espagne en demi-finale, quand les Anglais, eux, restent sur une élimination face à l'Argentine. La finale Espagne-Argentine se jouera justement demain dimanche. Elle, c'est la fin de cette
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2: C'est le premier épisode de Première Pierre, la nouvelle série à suivre sur Bâti Radio. François-Xavier Monaco, bonjour.
4: Bonjour.
2: Vous êtes directeur chez Visea, donc une entreprise qui, depuis 2006, influence les projets pour que la ville soit plus durable. C'est bien ça ?
4: C'est ça, nous sommes là pour sauver la planète.
2: Sauver la planète, tout un projet.
4: Tout un projet que j'explique à beaucoup de gens et les gens qui arrivent chez nous. Alors, dans notre métier, la première pierre, c'est quand même le moment un peu où on partage tout un temps de conception, un travail qui a été fait ensemble et qu'on va partager et qu'on va arriver d'un seul coup sur un chantier, mettre cette première pierre et dire ça y est, ça démarre, notre projet arrive au bout. Donc là, on est dans la première pierre. Donc c'est assez intéressant parce qu'on est en train de construire aussi un petit truc qui va faire que d'autres gens derrière nous pourront construire le mur et faire en sorte que des sujets de développement durable pour eux se prennent en compte. Donc c'est ça qui est assez sympa, c'est de poser cette première pierre, se dire voilà, on œuvre sur un sujet de développement durable pour d'autres. En fait, si on veut faire en sorte que les futures générations puisse avoir une planète, si Visea est tout seul, Visea fera pas grand chose, quoi. Moi, j'avais un grand-père boucher qui a eu une expérience industrielle sur laquelle qui est assez intéressante parce que lui, il a développé le Magimix et du coup,

0: ça donne un esprit dans la famille assez spécial, et l'innovation, le développement fait partie un peu de nos gènes. Mais au départ, il est boucher, donc il a pas du tout une formation scientifique. Après, j'ai des parents libraires. Les parents libraires, c'est pas des particulièrement des gens scientifiques. Mais par contre, j'arrive à une génération dans les années 80-90 où la filière scientifique, c'est la filière quand on a un enfant qui va bien à l'école. Bah, en fait, on lui explique qu'il doit être scientifique parce que c'est bien. Voilà. Et du coup, j'ai fait cette filière scientifique, alors qui moi me plaisait bien parce que j'adore démonter des vélos, j'adore bricoler et tout ça. Et donc, du coup, s'en est suivi. Un cheminement où finalement dans la filière scientifique, la façon la plus simple d'avoir accès à des sujets sympathiques, c'est quand même la classe préparatoire, puis après c'est les écoles d'ingénieurs. Moi, j'ai eu la chance de rencontrer l'université technologique de Compiègne, donc l'UTC, qui est une école très ouverte où j'ai appris beaucoup de choses, voilà, et c'est ça qui a formé ma culture technique.
1: Une culture technique, et donc un grand-père innovateur, créateur. Qu'est-ce qu'il a créé alors ?
0: Alors le Magimix, c'est un mixeur. C'est le premier mixeur en fait pour les personnes chez eux. C'est-à-dire qu'en fait, il existait des mixeurs pour les restaurants, parce qu'il avait travaillé un petit peu après sa boucherie dans un diffuseur de machines pour les restaurants. Mais il n'existait pas en fait de machine pour les personnes individuelles. Et en fait, je crois que c'est dans les années 60, hein, et d'un seul coup, il crée le Magimix. Donc c'est la révolution, un peu la révolution industrielle. Hein. On est dans cette période où on commence à produire des choses de façon peut-être même insensée. Aujourd'hui, on voit notre économie où on a des produits peut-être qui pour certains nous servent à rien, mais on est très très content de les avoir. Et peut-être qu'on aurait pu ne pas avoir besoin du Magimix. Mais enfin, c'est quand même plutôt sympa de pas avoir à mixer à la main toutes ces carottes, enfin, ou faire ses purées, voilà. Et donc, c'est le premier objet qui existe comme ça et qui est développé sur le marché français, qui va se vendre à l'international. Donc, il est Oscar de l'exportation, je crois, en 76. Donc, c'est un élément assez marquant. À l'époque où on n'allait pas tellement dans les pays étrangers, mon grand-père, il avait été aux États-Unis, il avait fait des foires, il avait une filiale de gens qui étaient intéressés sur ces sujets-là là-bas. Donc c'est toute une culture en fait de l'innovation et je me souviens à 18 ans, il me fait déposer des brevets, voilà. Et donc il m'emmenait à l'INPI pour aller déposer des brevets. Donc je sais pas s'il y a beaucoup de gens qui ont développé à 18 ans des brevets et les ont posés à l'INPI, mais faire cette recherche. Parce qu'à l'époque, c'était pas informatisé tout ça, hein. Donc on allait dans des grands classeurs voir ce qui avait été déposé, et voilà. Donc c'est ça que j'ai appris effectivement dans la culture peut-être d'ingénierie, qui pour moi est assez importante, parce qu'en fait c'est aussi, si on pourra en discuter, mais le développement durable, c'est bien dans le concept, mais c'est quand même mieux si on arrive à l'appliquer, et du coup ça demande d'être très opérationnel, et du coup cette culture d'ingénierie, elle m'aide beaucoup moi aujourd'hui.
1: Alors, petit flashback, on retourne sur les années universitaires, en tout cas en prépa, à l'UTC de Compiègne. Vous avez un petit coup de cœur pour l'aspect design dans cette formation.
0: Alors en fait, l'aspect design, c'est et la façon dont on développe les produits. Moi, ce qui m'intéresse, hein, c'est dans la si on reprend cette histoire et on se repose cette question, effectivement du produit grand public, hein, que pour le coup le Magimix est un produit grand public. Et donc c'est aussi intéressant de se rendre compte qu'on va travailler pour plus qu'une seule personne, et donc en fait on est obligé aussi d'encapsuler ça dans un design de produit. Et c'est vrai que l'UTC a une richesse assez particulière, c'est qu'en fait quand on rentre à l'UTC, on sait qu'on va être ingénieur à la fin, mais en fait le cursus qu'on va pouvoir faire à l'UTC est extrêmement varié, et même dans les variations proposées par l'UTC, on peut même avoir en plus des filières libres, et donc ça encore plus libre, voilà. Donc quelqu'un qui va rentrer dans des écoles de ce type, il y a plusieurs écoles en France, hein, qui sont comme ça, parce qu'il faut aussi dire aux gens que les écoles d'ingénieurs, c'est pas forcément des lignes droites, on peut faire beaucoup de choses différentes, et donc à l'UTC, le design par exemple est un élément extrêmement important dans certaines filières, parce qu'il va être utilisé dans l'automobile, parce qu'il va être utilisé utilisés dans le développement de produits. Et moi, ce qui m'intéressait, c'est justement pouvoir développer ces produits. Et j'ai commencé ma carrière professionnelle, d'ailleurs, en développement des cuisinières, parce que c'est le mix entre la trempe des matériaux, la résistance des matériaux. Voilà. Donc, moi, je suis ingénieur mécanicien. Bon, il y a beaucoup de sujets techniques. Et puis il y a ce côté design aussi, d'innovation et de développement d'un produit. Et le design, c'est pas juste physique, hein, ça peut être le design de service, hein, donc c'est aussi imaginer rendre service en fait à des gens. En fait, toute cette période, c'est une période où moi j'ai appris énormément techniquement. Donc on revient à cette formation scientifique, cette formation d'innovation, de pas avoir peur dans l'innovation, de pas se poser de questions sur le fait que tout est possible et qu'on peut aller faire des choses. Et ce qui est intéressant, c'est qu'en fait, avec ce bagage-là, ben on peut se permettre beaucoup de choses. Après, moi j'ai une formation d'ingénieur mécanicien. Aujourd'hui, en France, quand on est ingénieur mécanicien, bah, en fait, on est plutôt là pour inventer des voitures, pour créer des avions, créer des trains. Et puis, une partie industrielle française assez forte, hein, c'est les armes et le nucléaire, voilà, qui sont des sujets qui, moi, n'ont pas tellement de sens pour moi. Voilà. Il y a beaucoup d'éléments dans l'ingénierie mécanique, hein, qui sont malheureusement des sujets sur lesquels on se pose des questions aujourd'hui. Est-ce que ça vaut le coup d'avoir des voitures, que tout le monde ait une voiture? Est-ce que c'est intéressant? Est-ce qu'on peut continuer à voyager en avion? Est-ce que ça a du sens de fabriquer des armes pour qu'on les vende à la Russie, pour que derrière elle envoie des chars en Ukraine? Donc c'est des questions, moi, qui sont des questions qui sont à un moment donné venues dans mon cursus, quoi. J'ai eu la chance de rencontrer des gens particulièrement dans une société, hein, qui m'a accueilli pendant 8 ans, avec des gens qui m'ont beaucoup appris, et je peux en profiter pour les saluer et les remercier. Et en fait, toute cette ingénierie avec qui j'ai travaillé, malheureusement, avait beaucoup de sujets qui étaient en lien avec les armes, avec les avions et tout ça. Et donc j'ai dû quitter cette société au bout de 8 ans, parce qu'à un moment donné, c'était plus possible.
1: Comment vous l'avez formalisé auprès de votre direction, ça?
0: Alors, ces gens-là savaient très bien déjà que pour moi, fabriquer des armes, c'était pas un objectif de vie, voilà. Et que ben, il y avait des éléments différents qu'on pouvait imaginer. Et donc dans cette ingénierie-là, à un moment donné, j'aurais proposé d'aller voir des sujets plus intéressants, développer des énergies renouvelables, essayer de travailler sur ces sujets-là. C'est pas un pari industriel qu'on a fait à l'époque, voilà. Et donc à un moment donné, moi j'ai dit, bah écoutez, je m'en vais. Après, c'est intéressant.
1: Je m'en vais parce que je ne peux plus, ou qu'est-ce que vous avez?
0: Parce qu'en fait, il y a eu à un moment donné, je m'en vais parce que à un moment donné, on est allé faire des choses où moi j'étais pas du tout raccord. Enfin, on a fait un projet, ça c'est dans les équipes du pôle que dont je m'occupais, il y avait un projet qui était de fabriquer un système qui permet de sortir une mitrailleuse d'un hélicoptère. Une mitrailleuse de 12-7. Alors ceux qui savent ce que c'est qu'une 12-7, c'est des balles qui font la taille d'un petit doigt. Et donc j'imaginais cette mitrailleuse sortir d'un hélicoptère pour tirer sur des enfants en rasant des villages. Et en fait, il y a un moment donné, il y a des gens qui sont raccord avec ça, qui disent c'est la paix, on va protéger la paix. Moi, je suis pas d'accord, en fait, pour qu'on continue à fabriquer des armes, et je suis pas d'accord pour qu'on continue à avoir cette vision en se disant que c'est important.
1: Voilà. Alors, peut-être qu'on met le doigt ici sur le moment de bascule.
0: Mon moment de basculement, c'est le moment, en tout cas, c'est le moment où on peut repérer, moi, dans ma vie professionnelle, où à un moment donné, il y a un stop, où on dit, bah non, en fait, moi, j'allais avoir 3 enfants, hein. Je voyais pas bien l'intérêt de fabriquer des armes. Voilà. Et donc, Donc je pense que chacun a besoin de sens dans sa vie. Et d'ailleurs, les nouvelles générations sont sans doute plus aguerries que nous sur ces sujets-là. Nous, si on revient dans cette culture d'ingénierie, où moi j'arrive, école d'ingénieur, enfin classe préparatoire, école d'ingénieur, et puis je me retrouve à fabriquer des grands systèmes. Aujourd'hui, un jeune, quand il sort de l'école, en fait, il a déjà fait le choix d'un certain nombre de choses. Donc c'est un peu la grosse différence entre ces nouvelles générations et nous, c'est qu'en fait, ils ont besoin de plus de sens. Bon, là, ceux qui arrivent ont en plus vécu le Covid, donc ils savent que c'est encore plus important. Voilà, donc le sens est un élément extrêmement important. C'est ce qui fait qu'aujourd'hui aussi, nous, le recrutement chez nous, c'est pas un problème, parce qu'en fait, les gens chez nous viennent sans aucune difficulté. Et j'en discutais avec des gens qui travaillent dans d'autres métiers il y a peu de temps. Bah pour eux, même recruter des débutants en ce moment, c'est compliqué, alors que nous, c'est pas compliqué du tout. Parce que les gens ont envie de sens. Et effectivement, ce sens, c'est avant de construire cette première pierre, c'est essayer de redonner du sens. Et ce sens, c'est à un moment donné se dire, qu'est-ce que je veux faire? J'ai 3 enfants, qu'est-ce que je veux leur apporter? Et qu'est-ce que je veux pouvoir laisser, en fait, à la planète? Alors maintenant, ils sont grands, hein. Maintenant, ils ont 18 ans, 21, et la petite a 16 ans. La dernière grande à 16 ans, mais à l'époque, quand j'ai construit Visera, elle avait 1 an. Donc c'est un moment où en fait, moi j'avais des enfants très jeunes, et j'avais envie de faire en sorte que ce que je fasse soit utile pour eux, parce qu'en fait, nous on n'est que de passage. Moi, si j'ai un élément qui est extrêmement important, c'est qu'en fait, c'est sympa autant qu'à faire s'éclater quand on est là, mais après aussi laisser aux autres la chance d'avoir des éléments bien sur notre planète. Et donc c'est le sens que j'ai essayé de donner à ma vie, parce qu'à un moment donné, je me suis posé la question de ce que je savais faire. Bon, voilà, j'étais ingénieur, donc l'innovation, ça me parlait. On a beaucoup de gens aujourd'hui qui font des réunions, d'ailleurs qui arrivent en réunion parce que c'est marqué dans leur agenda, généralement Outlook. Et donc ils viennent à la réunion, ils savent pour certains pas trop ce qu'ils font là. Ils ont pour d'autres des objectifs à défendre, souvent économiques. Et puis pour très peu d'entre eux, finalement, ils sont là pour du sens, voilà, donner du sens. On se rend compte que les équipes, quand l'ensemble de la chaîne d'une équipe est motivée et va se bouger et justement donne du sens à ce qu'ils font, quand il y a un élu, des services, enfin des architectes urbanistes, des équipes de bureaux d'études qui sont tous motivés, en fait, on arrive à faire des super projets. Voilà. Et parce qu'en fait, ces gens-là ont du sens dans leurs projets. Et donc, c'est vrai que quand on arrive dans des réunions où les gens sont coincés parce que, en fait, ils ont un problème économique et qu'ils savent pas, qu'ils défendent en fait des intérêts plutôt que donner du sens à ce qu'ils font, on arrive à des moments où c'est juste on perd notre temps. Et donc, c'est vrai qu'il m'arrive par moments de couper des réunions en disant, en rappelant. Et ça m'est arrivé il y a pas très longtemps. À Lyon, en disant non, en fait, là vous voulez pas sur ce projet intégrer une géothermie sur nappe plutôt que mettre des packs RR sur vos commerces, en fait je ne suis pas d'accord et ça n'a pas de sens. Est-ce qu'il y a quelqu'un dans la salle qui est capable de lever la main en disant en fait je ne vais pas dépenser 400 000 euros que je sais très très bien financé par des banques, puisque aujourd'hui le développement durable est quand même très finançable. Je vais lever la main en disant les futures générations ça m'intéresse pas, l'îlot de chaleur urbain c'est pas mon problème, le confort des futurs habitants c'est pas mon problème. Il y a un moment donné, ça je pense que c'est bien aussi qu'on le repose. Ça demande une grosse expérience, une expertise, c'est-à-dire qu'en fait quand on sort de l'école on a une expertise technique. Voilà, il faut après être sûr que ça marche. Cette géothermie sur nappe, si je savais pas qu'elle marchait, je pourrais pas la proposer comme ça. Si j'étais pas convaincu qu'il y avait du sens et qu'on ne pouvait pas laisser une planète dans l'état dans lequel elle va arriver, je ne pourrais pas le faire. Et il m'est arrivé, quand j'ai commencé Visera, des situations où j'ai un maire qui m'a expliqué que Monsieur Monaco, vous êtes bien gentil, mais moi, quand je monte sur un vélo, je tombe, donc je vais pas faire des pistes cyclables. Voilà. Il y a 15 ans, j'ai pas osé lui répondre. Ce serait aujourd'hui, je saurais lui répondre en lui disant que il y a beaucoup de gens qui font du vélo, que lui, ça lui ferait du bien pour son cœur, et que sans doute, il y a beaucoup de choses à imaginer dans sa ville autrement que ce qu'il imagine aujourd'hui.
1: de l'aplomb peut-être, depuis quelque chose de plus construit, une vision affinée, une assurance peut-être aussi. Et chez Visea, aujourd'hui, un leitmotiv fort que vous annoncez d'entrée, dès qu'on arrive en entretien de recrutement.
0: Alors, c'est même avant de les acquérir, c'est quand on les recrute, on leur dit, si tu viens chez nous, c'est pour sauver la planète. Je dédramatise tout de suite, hein. Nous n'allons pas sauver la planète. La question, c'est la planète qu'on a, dont on a besoin pour vivre. Et pas particulièrement en France, parce que nous ne sommes pas les plus mal lotis. D'autres pays souffriront bien avant nous. Et du coup, on revient à cette question du sens. Nous, c'est important aussi que les gens qui viennent chez nous soient des gens qui aient envie, en fait, de sauver la planète. Parce que s'ils n'ont pas envie, en fait, ils n'ont rien à faire chez nous. Et s'ils n'ont pas envie, on leur donnerait accès en fait à des projets qui rateraient. Et en fait, le fait d'en avoir envie, le fait de l'assumer et le fait de leur dire, ça les décoince un peu, quoi. C'est-à-dire que le premier jour, quand ils arrivent et qu'ils ont en face d'eux quelqu'un qui va essayer de rendre un projet terne et un projet qui va consommer de l'énergie ou voilà qui va abîmer la planète entre guillemets, et ben il va pouvoir dire, bah en fait moi mon

0: On peut dire que, quelque part, vous êtes un entrepreneur mentor, peut-être, ou peut-être que vous préférez accompagnateur.
1: Alors, moi, je suis plutôt un accompagnateur. Voilà, je crois beaucoup dans le développement personnel des gens et dans le fait que les gens vont apporter quelque chose que je n'ai pas moi. Et j'ai d'ailleurs des collaborateurs qui sont beaucoup plus forts que moi sur plein de sujets. On devait avoir 2 ans d'existence, hein, on travaillait sur des bâtiments et il y a une stagiaire qui arrive et qui dit mais en fait c'est bien de faire de la qualité environnementale mais on devrait aller à l'échelle urbaine, et en fait elle a construit après notre travail sur l'échelle urbaine où aujourd'hui on est sans doute les plus connus, hein, c'est effectivement notre capacité à intégrer le développement durable dans des projets urbains. Voilà, moi je l'ai accompagnée et justement je lui ai donné une place, on l'a écoutée, elle nous a apporté en fait beaucoup dans le cheminement intellectuel qui nous permettait de sauver la planète.
0: Elle a su, cette stagiaire, être force de proposition, comme les Viséa, hein, d'une manière globale dans sa démarche. Donc sa démarche justement, c'est le développement durable dans la construction de la ville, donc c'est tout un projet. Comment vous pourriez concrètement l'expliquer à quelqu'un qui ne connaît pas?
1: Alors le mot développement durable, en même temps, il y a pas très longtemps, j'étais à une réunion où effectivement on s'est reposé cette question. Je me demande s'il faut pas qu'on change cette baseline en disant bah on est juste là pour la planète quoi. C'est une question que je vais soumettre à mes collègues. Notre travail chez Viséa, c'est effectivement de donner des solutions à l'ensemble des acteurs qui vont inventer la ville de demain, pour faire en sorte qu'en fait on puisse avoir des villes, que ce soit des villes confortables, que ce soit des villes qui consomment pas de ressources, que ce soit des villes qui protègent notre avenir. Voilà. Donc ça c'est extrêmement important. Donc on a un travail à l'échelle bâtiment, on a un travail à l'échelle urbaine, un travail au niveau de la politique publique territoriale, hein, puisque tout commence aussi par là, hein. C'est-à-dire qu'en fait aujourd'hui on travaille sur le PLU de la ville de Paris, et en fait le PLU va se décliner dans des opérations d'urbanisme, va se décliner à l'échelle de bâti où on va avoir un certain nombre d'exigences qui vont permettre d'intégrer justement cette protection ou en tout cas cette capacité à vivre en société dans des villes qui sont confortables et qui sont durables pour l'avenir. Voilà.
0: Et une mission assez proche de la sensibilisation, vulgarisation ou peut-être
1: Notre métier commence par ça. D'ailleurs, enfin, nous on travaille aussi sur des sujets très forts comme la mobilité et la transition environnementale des entreprises. Ce sont des métiers où, en fait, on est obligé d'abord expliquer. Enfin, ça fait partie. Je pense que dans notre travail, on va dire 20% de notre travail, c'est expliquer. On parlait tout à l'heure de ces gens qui sont encore un peu sceptiques. Oui, il y a des gens sceptiques. Bien sûr, il y a des gens sceptiques. Il faut leur expliquer les choses. Il faut redire les choses et avec cette conviction, en posant bien ses pieds sur le sol, en étant sûr que on est utile et que voilà, il y a pas d'erreur dans ce qu'on fait. Faut expliquer ces 20%. Après, il faut construire. Et après, il faut mettre en place. Et ce qui est très important pour nous, chez Viséa, en tout cas, c'est d'arriver à mettre en place. Parce qu'en fait, OK, il faut convaincre pour arriver après à mettre en place, mais après, il faut savoir mettre en place. Et c'est la grosse difficulté. C'est-à-dire qu'en fait, on n'a pas aujourd'hui de baguette magique pour sauver la planète. On a une baguette magique pour arrêter des réunions disant bah non, en fait là on se trompe, donnons un autre sens à notre opération et faisons en sorte que ensemble on soit fiers de ce qu'on fait et quand à la fin on puisse dire voilà, on a réussi quelque chose qui a du sens, en tout cas nos enfants seront contents qu'on ait fait ça.
0: Et oser franchir le cap, donc c'est quelque chose que vous faites seul dans votre démarche d'entrepreneur, que vous faites avec Viséa, donc ensemble. Est-ce qu'on peut dire que parfois il y a des moments de doute malgré tout?
1: Alors il y a de moins en moins de moments de doute. Enfin, toute entreprise a ses moments compliqués. Il faut être capable de se sublimer. Tous ceux qui ont vécu le Covid le 15 mars 2020 et qui étaient chefs d'entreprise, je pense que le doute c'était à 9h du matin était là, à 15h peut-être un peu moins là. Voilà. Ce qui est sûr c'est que le doute sur le sens aujourd'hui, je crois qu'on l'a plus du tout. Et d'ailleurs, nous on a un comité de décision dès qu'on a des projets un peu ambigus. On a un comité métier qui est là pour dire non en fait. On fait pas ce projet-là parce qu'en fait ça n'a pas de sens. Donc ça nous arrive de plus en plus de refuser des projets. C'est plus facile parce qu'on est connu et qu'on a la capacité de pouvoir dire non. Hein. Enfin c'est pas donné à tout le monde. Mais du coup il y a pas

0: De doutes, non. Je crois pas qu'il y ait des doutes. Après, il y a des doutes sur comment on fait, comment on s'organise, comment on vit ensemble au niveau de Visia pour faire bien notre métier, parce que ça demande de l'engagement, parce que c'est compliqué, parce que voilà, on développe beaucoup de choses. Voilà.
1: Vous n'avez pas de doutes apparemment, ou peu de doutes, ou vous savez les affronter. Qu'est-ce qu'on peut dire aux auditeurs qui nous écoutent et qui ont une idée, mais qui n'osent pas franchir le cap, ou qui sont peut-être sur ce moment de bascule, mais qui n'osent pas chuter pour mieux se relever? Qu'est-ce qu'on peut leur dire?
0: Si on devait conseiller des gens qui se posent cette question, parce qu'en fait, effectivement, on est dans un temps où beaucoup de gens se posent cette question de savoir, on est post-Covid, il y a des gens qui se sont rendus compte que ben voilà, il y avait des choses à faire. Moi, je le dis souvent quand je suis dans des réunions avec beaucoup de gens, je leur dis, en fait, vous êtes ultra puissants. Et ça, c'est pour moi, c'est un élément extrêmement fort. C'est ultra puissant. Enfin, moi, je pourrais être en train de fabriquer ou de piloter une équipe qui fait des armes, quoi. Bah non, en fait, j'ai décidé de mettre mon cerveau à l'utilisation pour sauver la planète, toujours entre guillemets. Et en fait, je crois que les gens qui se posent cette question-là, faut pas qu'ils aient peur. Aujourd'hui, on est tellement nombreux à se rendre compte qu'il y a un problème, et il y a tellement peu de gens qui franchissent ce cap qu'en fait, il y a de la place pour tout le monde. Il y a pas de problèmes commerciaux, il y a pas de problèmes, voilà. Et on est dans un métier où de toute façon, l'innovation fait partie. C'est une fibre indispensable des gens qui vont faire ce métier-là. Parce que s'il y a quelqu'un qui sait me dire ce que c'est que le monde dans 30 ans, il est très très fort. À part le fait qu'on devra avoir 2 tonnes de CO2 à chacun au lieu de 11 tonnes en France, en fait, on sait pas comment ça va marcher. Et aujourd'hui, même les gens qui font les plus gros profils énergétiques, comme Negawatt, comme l'ADEME, comme EDF, tous les profils qu'on est en train de faire, personne ne sait ce qui va se passer dans 30 ans. Si on doit les conseiller, on leur dire de franchir le cap et de s'assurer en se disant qu'ils ont raison, en fait. Ils ont raison de franchir ce cap. Il ne leur arrivera rien de grave. Au pire, ils redeviendront salariés s'ils ont envie de monter une société. Mais même s'ils veulent devenir salariés, aujourd'hui, il y a plein de formations. Et ça, c'est un élément intéressant qu'il faut leur donner, c'est qu'aujourd'hui, il y a beaucoup... On manque, en fait, de gens expérimentés dans ces métiers. Parce qu'en fait, le développement durable, il y a 15 ans, existait très peu. Hein, donc, il n'y avait pas de formation au développement durable.

Ce samedi, notamment sur le pourtour méditerranéen, où les températures pourraient dépasser les 37 degrés. Et justement, ces chaleurs ne sont pas sans conséquences, bien loin de là. Hier, Santé publique France a dévoilé ses premiers chiffres concernant la mortalité en Île-de-France le mois dernier. Suite à la canicule de fin juin, les décès dans la région ont plus que doublé, avec une hausse de 122% par rapport aux chiffres normaux sur une telle période. L'escalade militaire continue au Moyen-Orient avec des échanges de frappes quotidiens et des incidents maritimes en série. Les États-Unis ont de nouveau mené des frappes en Iran ce samedi pour la 7e nuit de suite. Téhéran, de son côté, a annoncé des ripostes contre des cibles en Jordanie, au Koweït et à Bahreïn. L'Iran avait menacé déjà hier d'entrer dans une phase offensive totale si les frappes américaines se poursuivaient au-delà de 2 ou 3 jours. Pendant ce temps, l'Inde a franchi pour sa part une étape majeure dans sa conquête spatiale. La société privée Skyroot a réussi aujourd'hui le lancement de Vikram, une première fusée privée du pays. Le lanceur de 23 mètres a placé avec succès sa charge en orbite basse à 450 km d'altitude, un peu plus de 15 minutes après son décollage depuis le centre spatial de Sriharikota. Conçu pour transporter jusqu'à 350 kg de satellites, la fusée a embarqué pour ce vol inaugural des démonstrateurs développés par des micro-entreprises indiennes. Sport et football maintenant, la Coupe du Monde n'est pas tout à fait terminée pour les Bleus. L'équipe de France dispute en effet ce samedi soir son dernier match du tournoi face à l'Angleterre dans la petite finale organisée à Miami. Coup d'envoi à 23h heure française. Après leur revers contre l'Espagne en demi-finale, les Français tenteront ici de décrocher leur 3e place, tandis que les Anglais voudront effacer leur défaite face à l'Argentine. La finale est programmée, elle, donc demain dimanche, entre l'Espagne et l'Argentine, justement. Puis enfin, côté cyclisme, le peloton du Tour de France gravit aujourd'hui pour la première fois de son histoire le col du Hague, un chemin forestier aménagé en voie

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1: Bonjour à tous. Si une partie de la France connaît une légère baisse des températures ces derniers jours, dans le sud-est du pays, le mercure continue de s'affoler, lui. Ainsi, 7 départements sont en vigilance orange canicule.

La société privée Skyroot a réussi aujourd'hui le lancement de Vikram, une première fusée privée du pays. Le lanceur de 23 mètres a placé avec succès sa charge en orbite basse à 450 km d'altitude, un peu plus de 15 minutes après son décollage depuis le centre spatial de Sriharikota. Conçu pour transporter jusqu'à 350 kg de satellites, la fusée a embarqué pour ce vol inaugural des démonstrateurs développés par des micro-entreprises indiennes. Sport et football maintenant, la Coupe du Monde n'est pas tout à fait terminée pour les Bleus. L'équipe de France dispute en effet ce samedi soir son dernier match du tournoi face à l'Angleterre dans la petite finale organisée à Miami. Coup d'envoi à 23h heure française. Après leur revers contre l'Espagne en demi-finale, les Français tenteront ici de décrocher leur troisième place tandis que les Anglais voudront effacer leur défaite face à l'Argentine. La finale est programmée, elle, donc demain dimanche entre l'Espagne et l'Argentine, justement. Puis enfin, côté cyclisme, le peloton du Tour de France gravit aujourd'hui pour la première fois de son histoire le col du Hague, un chemin forestier aménagé en voie

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1: Bonjour à tous. L'escalade militaire continue au Moyen-Orient avec des échanges de frappes quotidiens et des incidents maritimes en série. Au Koweït, la compagnie pétrolière nationale a recensé des blessés et des dégâts après une attaque iranienne contre un site pétrolier. Retour en hexagone où le sud-est du pays est toujours sujet à des très fortes chaleurs. 7 départements sont placés en vigilance orange alors que le mercure pourrait bien dépasser les 37 degrés par endroit. Il n'y a pas que l'hexagone qui subit de la sécheresse et à l'autre bout du monde, les conséquences sont beaucoup plus difficiles encore. À partir d'aujourd'hui, les Mahorais vont subir 42 heures de coupure d'eau pour 30 heures de distribution, qu'importe le secteur de l'archipel, soit 6 heures d'eau en moins tous les 3 jours. Les services de l'État et les acteurs de l'eau ont validé il y a 8 jours un renforcement des coupures afin de préserver les réserves jusqu'à la prochaine saison des pluies. Justement, comme chaque été, le Canada est en proie à d'impressionnants incendies. Le pays compte 950 feux actifs. Portés par les vents, les panaches de ces incendies ont dégradé la qualité de l'air jusqu'à New York et Washington, poussant les autorités à recommander le port du masque. Une pollution qui inquiète d'ailleurs quant à la tenue de la finale de la Coupe du Monde de football, prévue justement demain à New York, où l'air est toujours saturé. Justement, la Coupe du Monde touche à sa fin, mais les Bleus ont encore un rendez-vous important, eux. Ce samedi, à 23h, la France retrouvera l'Angleterre à Miami pour le match de la 3e place. Après leur défaite contre l'Espagne, les hommes de Didier Deschamps veulent quitter les États-Unis avec une médaille de bronze et une dernière victoire en poche. La compétition s'achèvera, elle, demain dimanche, on le disait, avec la grande finale entre l'Espagne et l'Argentine, deux équipes qui ont dominé la phase finale du tournoi. Et puis, mission accomplie pour le 15 de France. Ce samedi matin à Kobe, les Bleus ont dominé le Japon 35-21 et remportent ainsi la tournée estivale 2-0 après un premier succès 26-24. Malgré une équipe largement remaniée et privée de nombreux cadres, les Français ont confirmé ici leur supériorité face aux Braves Los Hommes. Cette tournée est donc désormais terminée et les internationaux retrouveront leur club avant de préparer les tests d'automne programmés en novembre prochain. C'est la fin de
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3: La Russie est en train de détruire l'Ukraine dans une guerre insensée. Déjà, des centaines d'enfants sont morts dans les écoles bombardées. Des millions de réfugiés fuient vers l'Europe. Dans ce contexte, c'est aussi l'architecture qui est touchée. Bien plus que la destruction de bâtiments, c'est la culture ukrainienne que Poutine semble vouloir anéantir. Un patrimoine unique au monde. À l'heure où je vous parle, les villes de Mariupol, Kharkiv, Mykolaiv et Valnokova ont été presque entièrement détruites. En plus de la catastrophe humanitaire, comment mesurer la catastrophe culturelle qu'est en train de subir l'Ukraine ? Pour en parler, l'architecte ukrainienne Marina Loukacheva, basée à Marseille et originaire d'Odessa, Martin Duplantier, architecte à Paris et Bordeaux, président de l'association AMO, il est à l'origine d'une initiative d'entraide entre architectes français et ukrainiens. Bonjour et bienvenue dans Prisme.
4: Il y a quelques jours, je me suis réveillée à 5h du matin. J'ai entendu qu'ils bombardaient. J'ai vu l'horizon en feu. J'ai compris que la guerre commençait.

0: Plus tard a été détruit et on est parti n'importe où, mais vers l'ouest. Là, je suis à la campagne, ma situation est dingue, je comprends pas ce que je fais ici, je n'arrive toujours pas à croire que la guerre est arrivée. Tout le monde essaie de sauver sa peau ici. Si vous traversez la frontière vers l'Europe, peut-être qu'il y aura une place pour les Ukrainiens. Les avions volent au-dessus de ma tête tous les jours. Je ne sais pas comment ce sera demain. Alors peut-être que je vais partir moi aussi.
1: Ce que vous venez d'entendre, c'est le témoignage de notre consoeur Annelina Starkova, basée à Kharkiv. Annelina est une brillante architecte, ingénieure, chercheuse et théoricienne de l'art, des architectures et des nouvelles méthodes formelles de conception architecturale. Elle travaille avec des architectes et des institutions de renommée mondiale, et ses projets ont été largement publiés et exposés. Donc on va entendre son témoignage à plusieurs reprises, puisqu'elle a vécu en ce moment la guerre. Son agence a été détruite, son appartement, et aujourd'hui elle n'est pas encore partie, elle peut pas partir. On va expliquer un peu pourquoi aussi tout à l'heure. Vous allez voir, c'est assez troublant. Donc au sommaire de cette émission, nous écouterons bien sûr la suite de son témoignage, et nous retrouverons aussi l'édito de David Trottin. Bonjour David.
2: Bonjour.
1: Et notre carte blanche aujourd'hui est accordée à Isabelle Régnier, journaliste en charge de la rubrique Architecture et Patrimoine au journal Le Monde, qui s'est rendue à Chelm, en Pologne, dans le centre d'hébergement d'urgence de l'architecte japonais Shigeru Ban. Bonjour.
3: Bonjour.
1: Et comme chaque mois, nous terminerons l'émission avec l'agenda des événements à ne pas manquer avec Dominique Boré, président d'honneur de la Maison de l'Architecture. Bonjour Dominique.
4: Bonjour Olivier.
1: Martin Duplantier, franco-belge, vous avez grandi à Bordeaux et aux États-Unis. Vous êtes diplômé d'HEC Paris, de l'école d'architecture de Paris-Malaquais et master de l'Institut d'urbanisme de Bordeaux en 2012. Avant de fonder votre agence en 2007, vous avez travaillé en Chine, au Mexique, au Niger et ainsi qu'à Berlin, à Londres. Vous êtes également président de l'association AMO, architecte et maître d'ouvrage depuis 2017. Architecture et maître d'ouvrage. Dernièrement, vous avez initié un mouvement d'entraide entre la France et l'Ukraine pour l'accueil des professionnels ukrainiens en France. Vous faites également un inventaire régulier du patrimoine détruit ou menacé par les bombardements russes. Bonjour.
5: Bonjour. Oui, en effet, on a lancé cet appel auprès des structures françaises accueillantes. Alors moi, je dis, on est plus que à l'AMO, on n'est pas simplement architecte. Il y a aussi beaucoup de maîtres d'ouvrage, beaucoup de d'aménageurs, de bureaux d'études. Voilà. Donc c'est vraiment tous les métiers de la ville qui ouvrent leurs portes aux professionnels ukrainiens qui souhaitent, venir en Europe, venir en France, pouvoir continuer à vivre de leur métier, et puis préparer aussi l'après, c'est-à-dire le moment où cette guerre va enfin prendre fin et où on pourra penser à la reconstruction. Et donc on a besoin de garder ce savoir-faire, ces connaissances, ces personnes-là en activité pendant toute cette période-là. Donc on a eu beaucoup de propositions de structures françaises qui ont ouvert leurs portes, ouvert des postes pour les professionnels ukrainiens, et on a malheureusement aussi beaucoup de demandes côté ukrainien. Donc tous les jours on reçoit énormément d'appels, de on a un Google Form qu'il faut renseigner, puis après il faut monitorer tout ça, parce qu'en fait même si on dit bah oui moi je suis d'accord, j'ai deux postes, etc., un hébergement potentiel, hein, après derrière il faut que les choses se fassent. Les gens sont comme on vient de l'entendre, parfois dans le fin fond de la partie est de l'Ukraine, d'autres à Lviv, d'autres côté polonais ou ailleurs, ils sont écartelés avec les différents membres de leur famille qu'il faut essayer de rassembler. Donc c'est voilà, le chemin est pavé d'entraves, et donc il faut les aider vraiment, et donc voilà, c'est pas simplement vous inscrivez et puis tout fonctionne, c'est derrière beaucoup de travail.
1: On va revenir dessus avec des informations pratiques aussi à communiquer. Marina Lukasheva, vous êtes franco-ukrainienne, vous avez grandi à Odessa, vous vous sentez marseillaise d'adoption et de cœur.
6: Oui.
1: Après des études en master en relations internationales, vous avez toujours été attirée par la création artistique. Vous avez étudié l'architecture à l'Académie d'État d'Odessa pendant 5 ans. Puis vous avez complété votre formation en France par une année de master à l'École nationale d'architecture de Marseille. Vous avez collaboré avec de nombreux architectes, et plus particulièrement avec Rudy Ricciotti. Aujourd'hui, vous avez décidé de vous jeter à l'eau et vous êtes architecte en votre nom propre.

0: Bonjour Marina.
1: Bonjour, bonjour Olivier.
0: Alors dernièrement, vous avez été particulièrement choquée par les photos de votre ville menacée d'être bombardée. Qu'est-ce que ça vous fait, surtout quand on entend le témoignage d'Anilina Starkova?
1: Oui, on est resté en contact avec Anilina pendant toutes les périodes de guerre. C'est terrifiant, tout simplement parce que ça me touche aussi. J'ai vite ressenti ce syndrome de survivant quand tu restes en distance, mais tu sens toujours cette culpabilité parce que tu n'es pas présent, tu ne peux pas aider les gens. Mais c'est ce qu'on fait aujourd'hui. On a créé une association pour aider les femmes et les enfants qui arrivent à Marseille et région du Bouches-du-Rhône. Bien évidemment, c'est pas facile de regarder tout ce qui se passe avec les patrimoines d'Ukraine. Heureusement, Odessa, elle n'est pas encore touchée autant que d'autres villes. Mais, par exemple, une photo que j'ai vue, le statue du duc de Richelieu qui était protégé par les sacs de sable, parce que c'est vraiment le symbole de notre ville. Ça, pour moi, c'est une image choquante.
0: Alors, revenons un instant avec Anilina Starkova, qui va nous témoigner de l'ampleur des démolitions à Kharkiv.
2: Dans Kharkiv, près de 800 bâtiments ont été détruits. Nous avons de magnifiques et importants monuments historiques dans le centre-ville. Un grand ensemble des années 30 qui utilisait des innovations technologiques impressionnantes pour l'époque. Tout ce centre-ville a été détruit. Les endroits les plus précieux, où il y avait nos souvenirs, qui témoignaient de notre passé. Notre paix a été détruite, vous savez. Ils ont commencé à détruire les écoles, les hôpitaux, les églises, les universités. Ce n'est pas une guerre, c'est du terrorisme. Dans la guerre, il y a des règles. Mais quand vous détruisez des hôpitaux, des écoles, les enfants meurent. C'est un génocide. C'est du terrorisme. Ce n'est pas une guerre. Ils essaient de détruire l'histoire de la culture ukrainienne. Le maire de Kharkiv est super courageux. Il est là. Il croit en la victoire. Il fait tout son possible pour que les gens trouvent la place dans les bunkers, le métro, les tunnels. Oui, c'est triste de parler de ça. Ce n'est pas facile.
0: Marina, comment vous réagissez par rapport à ce témoignage, puisque vous connaissez, je crois.
1: Oui.
0: Est-ce que vous avez peur aussi, vous, pour Odessa, de cette manière de comme elle dit, de vouloir tuer la culture ukrainienne?
1: Oui, c'est ce que j'imagine. En fait, la politique de guerre actuellement, c'est dénationalisation, déukrainisation. Donc, en fait, c'est de raciner les peuples de leur culture, de sa culture ukrainienne. Pour moi, en fait, c'est un génocide culturel, tout simplement. Et je ne vois pas comment c'est possible, vu la résistance du peuple ukrainien. Aujourd'hui, on voit que l'Ukraine et le peuple ukrainien naît, en fait, et créé cette nouvelle identité, qui était un peu perdue entre l'héritage soviétique. C'était, en fait, cette période entre la chute du RSS dans les années 90. Et actuellement, le peuple ukrainien était un peu, il était sur le chemin de son identification. Et aujourd'hui, le peuple est né.
0: Martin Duplantier, comment vous voyez un peu ça? Quelle est, selon vous, l'ampleur des dégâts, aussi bien architecturales que même culturels?
3: Alors les chiffres ils sont très approximatifs évidemment. Nous on a donc moi j'ai beaucoup mené de workshops dans les universités ukrainiennes. Donc c'est vrai que je connais pas mal de gens qui sont encore sur place qui n'ont pas tous pris les armes. Et donc c'est avec eux que j'essaie de travailler sur une cartographie de voilà des démolitions, mais aussi du patrimoine. Il faut savoir que comme dans tout pays, bon bah l'UNESCO s'est intéressé à l'Ukraine, qui a un certain nombre de sites, mais qu'en fait ces sites-là sont assez réduits par rapport au véritable patrimoine. Donc on essaie de notamment de s'intéresser à tout ce qui s'est passé au XXe siècle et de cartographier tout cela pour pouvoir après le partager avec l'ensemble du reste du monde et puis mener des actions soit de fundraising soit de pédagogie par rapport à la manière dont on peut protéger encore s'il était possible un certain nombre de d'édifices.
0: Vous connaissez les centres-villes qui a été démoli à Kharkiv?
3: Bien sûr. Ouais, tout à fait. Il y a un élément qui est fantastique dans cette partie-là de Kharkiv qui a été construit en 1928, qui a été pendant des années le bâtiment le plus grand au monde, jusqu'à ce que les skyscrapers américains prennent le dessus dans les années 30. En fait, c'est une ville universitaire extrêmement de pointe du début des années 20, Kharkiv, et il y a toujours cette ébullition culturelle, universitaire, de recherche qui est très présente. Et donc, j'ai moi-même été voir, en effet, certains de ces ensembles, notamment le Desprom qui lui est fantastique, c'est le premier grand bâtiment européen, voilà, que peu de Français connaissent, mais qui est vraiment splendide. Donc c'est aujourd'hui les chiffres, c'est 5000 bâtiments complètement rasés, on a entendu 500 écoles, 200 hôpitaux, des sites culturels, et puis après il y a tous les sites industriels. Et dans les sites industriels, je voulais quand même dire que le patrimoine du XXe siècle, il y a énormément de choses hyper intéressantes côté industriel. Aujourd'hui, c'est le blackout total parce qu'en fait, ce sont des actifs stratégiques. Donc, on a très peu d'infos sur le sujet, mais ça fait partie aussi des dégâts très importants que l'on connaît depuis 20 jours.
0: Alors, c'est aussi l'objet de la chronique de David Trottin, La seconde mort du brutalisme.
4: Oui, bon, c'est pas facile de parler d'architecture dans ces conditions, et c'est vrai que je vais parler d'une petite partie du patrimoine ukrainien. Ces jours où la guerre revient en Europe, où, comme on l'appelle, l'ours reprend un poil guerrier pour attaquer l'Ukraine, et où l'Empire soviétique essaye de se reconstituer à coups de missiles. Bon, la brutalité s'impose au peuple ukrainien et à ses villes, et les images d'apocalypse urbaine qui défilent sur les réseaux sont à la fois si loin et si proches, elles sont surprenantes et si habituelles, tant les images réelles et fictionnelles nous ont habitués à la guerre chez les autres. Ces images de villes de l'Est blessées ou attendant le combat se mélangent dans mes souvenirs au roman graphique d'Enki Bilal. Enki Bilal, c'est un génial dessinateur d'origine yougoslave qui, dès les années 80, imagine un univers totalitaire, post-communiste, en y situant des intrigues dans les archétypes de l'architecture soviétique en ruine. Ces architectures, qu'on peut qualifier de soviètes brutalistes, égrenées dans les territoires sous contrôle, souvent hors de l'échelle humaine, caractérisaient les productions les plus emblématiques du pouvoir soviétique. C'était pour nous, lecteurs, une manière intrigante de démystifier le colosse communiste tout en mettant en scène son esthétique. Le temps a passé et la vision personnelle de Bilal pour l'ancien bloc de l'Est est devenue populaire. De nos jours, le charme vénéneux de ces bâtiments a séduit un public au-delà du cercle des architectes. Le tourisme, l'urbex et les réseaux sociaux, Instagram en tête, ont permis une large diffusion de ces architectures et monuments étranges perdus aux confins d'un empire passé. La force architecturale du soviet brutalisme est démultipliée lorsque les constructions sont abandonnées. Je me souviens lors d'un séjour à Kiev de la puissante beauté d'une immense soucoupe volante en porte-à-faux sur la façade décrépite de l'Institut ukrainien de la science et de l'information, construit en 71 par Florian Yuriev. Une part de ce qui fascine aujourd'hui dans ces architectures, c'est l'aspect décadent entre ruines et abandon. Pour l'Occident, y compris pour les anciens pays frères, c'était la certitude que le grand ennemi de la guerre froide était en déroute, sur le flanc, avec ses parcs de sculptures de Lénine, ses bases sous-marins rouillés, ses palais du peuple échoués ressemblant à des vaisseaux intergalactiques de béton. La démocratie et l'économie mondialisée avaient gagné.
0: Ça vient d'où l'architecture brutaliste ?
4: Alors le brutalisme, c'est un courant qui vient principalement d'Occident à la base, et particulièrement des États-Unis dans les années 60. Le Corbusier est certainement aussi un peu coupable. Après le modernisme épuré post-Bauhaus et avant le high-tech anglo-saxons, le brutalisme questionne le beau et l'aimable et l'explore avec une certaine violence et la chose construite. La puissance du béton veut imposer un nouvel ordre mondial, une nouvelle échelle. Et le brutalisme, on peut dire que c'est le mariage du fonctionnalisme et de l'infrastructure. C'est une architecture de l'industrie, une architecture impérialiste qui s'affirme comme telle. Pendant les années de guerre froide, tous les terrains de confrontation sont bons pour l'Est et l'Ouest. La puissance se mesure en additionnant les têtes nucléaires, les champions d'échecs ou les missions spatiales. Et l'architecture n'y échappe pas. Le monde soviétique attaque l'Occident sur la construction, reprend le brutalisme, dont le rude nom porte des valeurs qui vont au-delà de l'esthétique, et il le démultiplie en faisant une œuvre forte et originale. De ces années de compétition reste un patrimoine qui, après avoir été abandonné, est aujourd'hui en première ligne des destructions et malheureusement concrétise pour le pire les images inventées par Bilal. La Russie, en voulant reconstruire l'Empire soviétique, détruit le patrimoine architectural du communisme.
0: Marina Lukasheva. On voit que les Russes considèrent l'Ukraine comme le berceau de la Russie. Est-ce qu'ils sont pas aussi en train de détruire leur propre culture avec ce qu'on vient d'entendre de la part de David Trottin?
1: L'Ukraine était considérée souvent par la Russie comme nouvelle Russie, cette petite Russie. Et forcément, il y avait un gros héritage de... des cultures d'empire russe et forcément c'est l'attaque de, pour reprendre ma phrase, c'est compliqué de d'estimer ce que les Russes essaient de faire parce que à l'époque on était le seul pays. On a eu le même héritage, l'héritage soviétique, brutaliste, qu'on peut retrouver partout. C'est la même écriture à Moscou, à Kiev, à Odessa. Donc forcément, c'est l'attaque de culture ukrainienne et russe.
0: Est-ce que vous pensez que Poutine va jusqu'à Kiev, détruire Kiev, détruire même Odessa qui représente quand même quelque chose de fort pour l'histoire russe, quelque part.
1: Ce qu'elle essaie de faire, hein, forcément. Je pense que le but, c'est de prendre le capital, parce que c'est symbolique. Odessa, moi, je j'ose même pas imaginer ça.
0: Martin Duplantier, comment vous voyez... cet aspect, puisqu'on dit souvent l'architecture est une expression de la culture, est-ce qu'il n'y a pas une sorte de guerre de l'histoire dans laquelle le patrimoine est l'un des enjeux?
3: Oui, le patrimoine, il est porteur de sens, il est porteur aussi d'une histoire, et l'histoire, on sait très bien qu'elle est toujours subjective. Et on lui fait dire ce qu'on souhaite entendre. Donc cette question de l'entrelacement de deux peuples, d'une culture qui est continue ou pas, elle est tout à fait intéressante. J'essaie à chaque fois de trouver des parallèles en Europe de l'Ouest. Je sais pas, c'est presque entre l'Italie et la France, et comme si on disait que Rome était finalement le berceau de la France. Et donc, bah, c'est normal, hein, on va envahir l'Italie et puis on va récupérer tout cela. C'est un petit peu du même acabit, donc oui, il y a là une manière, je pense, pour Poutine de remettre la main sur la source et de pouvoir contrôler toute velléité de divergence par rapport à sa ligne politique, par rapport à son projet politique et historique. Et c'est vrai qu'en cela, le fait de déplacer les populations, à nouveau russifier cette partie de l'Ukraine, bah, ça fait froid dans le dos parce que ça nous rappelle les pires heures du XXe siècle, hein, qui, il faut dire quand même que cette technique-là, elle a été sans arrêt mise en place depuis les années 20 et que il y a eu un certain succès, hein, pour contrôler les populations et pour pouvoir justement faire table rase de toute culture finalement un petit peu trop ancrée dans le sol et dans une région en particulier. Donc on voit bien que ce soit Lviv, que ce soit Kharkiv, que ce soit Odessa, tout est lié de part et d'autre des différentes frontières polonaises, russes, ukrainiennes. Voilà, donc on est européen et c'est une partie de l'Europe où les frontières ont été peut-être un petit peu plus chamboulées que par chez nous.
0: Alors vous avez tous vu certainement cette vidéo virale où on voit Paris bombardé, la Tour Eiffel sous les explosions. Est-ce que c'est une manière de nous faire prendre conscience à nous que par-delà les vies humaines perdues, est-ce qu'il y a aussi cette histoire, ce patrimoine, cette vidéo essaie de nous choquer, de nous interpeller. Comment vous l'interprétez, vous, en tant qu'architecte?
3: Oui, c'est le cadre de nos vies, de notre quotidien qui est chamboulé. Enfin, moi, c'est vrai que ce sont les premières heures de cette guerre qui ont été extrêmement traumatisantes. Quand on connaît les lieux, quand on les voit à la télé complètement démolis, attaqués, c'est effrayant. Et donc, je trouve que c'est très fort d'avoir amené ça sur un site parisien, sur un site berlinois.
0: Marina.
1: Oui, c'était vraiment choquant parce que, mais en même temps, je me suis dit que c'est une belle représentation de conscience collective pour savoir en fait que ça ne concerne pas que l'Ukraine, hein, que c'est à la porte de l'Europe, de France. C'est ce que j'ai ressenti quand j'ai vu les premières images de bombardement en Ukraine. Je connaissais les lieux, je connaissais les gens qui vécaient dans ce bâtiment. Et tu peux pas expliquer ce que tu ressens en restant en distance. Et je pense que c'est ça l'idée de juste faire appel aux gens que bientôt ça peut arriver dans votre maison.
3: On peut pas regarder ça depuis notre petit écran de téléphone ou de télévision. Et à un moment, il faut aussi qu'on prenne conscience que c'est notre liberté, nos valeurs qui sont là mises en danger. Et il faut absolument qu'on se réveille. Enfin, moi, je suis effaré, quoi, du peu d'action malgré les sanctions, etc. Mais on sait bien que tout ça, ça a été quand même largement préparé côté russe. Et qu'il faut qu'on soit beaucoup plus incisif.
0: Isabelle Régnier, vous êtes journaliste donc au journal Le Monde. Vous revenez de Chelm en Pologne, où l'architecte japonais Shigeru Ban a réalisé un de ses centres d'hébergement en carton, un peu comme celui qu'il avait réalisé à Kobe ou à Sichuan.
5: Oui. Alors. Quand survient une catastrophe, nous, les Polonais, on est très bons pour mettre en place des solutions dans l'urgence. On se mobilise, on s'organise, on est super efficace. C'est quand les choses commencent à aller bien que ça dégénère. Tout ce qu'on arrive à faire alors, c'est fabriquer de nouveaux problèmes. C'est un architecte polonais qui me disait ça la semaine dernière, en rigolant. Une petite blague pour faire redescendre la pression, alors qu'on assistait depuis un pont à l'arrivée d'un train blindé de réfugiés ukrainiens à la gare de Chelm. Connu pour sa carrière de craie, pour la réputation que lui a faite la littérature yiddish, pour les massacres des populations juives dont elle fut le théâtre plusieurs fois dans l'histoire, cette petite ville frontalière, saturée l'hiver par les fumées du charbon qui brûle dans les poêles, est devenue en quelques jours une gigantesque zone de transit. Près de 10 000 réfugiés y affluent chaque jour depuis l'Ukraine. Certains atterrissent dans les familles qui se pressent à la gare pour les accueillir. D'autres sautent tout de suite dans les bus qui sont là, prêts à les emmener plus loin en Pologne ou dans d'autres pays d'Europe. D'autres encore font escale dans les centres d'hébergement d'urgence, où ils passent une nuit, deux nuits, avant de repartir. Des marchandises affluent aussi à Chelm, des dons de lits, de nourriture, de produits d'hygiène, de médicaments, qui arrivent tous les jours par camion. Ils atterrissent dans les locaux flambant neufs de ce qui devait être à l'origine un gigantesque incubateur de start-up, un projet financé par l'Union européenne qui n'aura pas eu le temps de remplir sa fonction. Là, ils sont triés par des armées de bénévoles et redistribués entre les centres d'accueil polonais et les villes ukrainiennes. L'architecte blagueur s'appelle Hubert Tramer. S'il était à Chelm la semaine dernière, c'est parce qu'il supervisait donc ce projet d'architecture d'urgence, une structure de tubes en carton sur laquelle on accroche des tentures de tissu qui permet de partitionner l'espace de ces hangars où échouent les déplacés par centaines tous les jours, en petites unités de 2, 3 ou 4 lits, et de leur offrir ainsi, dans ces moments atrocement difficiles, un semblant d'intimité. Le système est donc, comme vous l'avez dit Olivier, c'est un système qui a été imaginé par Shigeru Ban, l'architecte japonais qu'on connaît en France pour avoir réalisé le Centre Pompidou-Metz ou la scène musicale, et qui s'est spécialisé dans l'architecture de papier, c'est-à-dire l'architecture de carton. Avec ce matériau léger, peu coûteux, il développe depuis une vingtaine d'années des systèmes d'hébergement pour les populations victimes de catastrophes. Un engagement qui lui a valu en 2014 de recevoir le prix Pritzker. Ce qu'il a mis en place à Chelm est le plus sommaire de ses dispositifs. Avant d'arriver en Pologne, il était à Mayfield, une de ces villes du Kentucky qui a été ravagée par les tornades en décembre dernier, où il prévoit de construire une église, donc quelque chose de beaucoup plus sophistiqué, sur le modèle de celle qu'il a faite à Christchurch, en Nouvelle-Zélande, en 2013. Shigeru Ban a connu Hubert Trammer par Zoom pendant le confinement, dans le cadre des visioconférences du nouveau Bauhaus européen. J'avais vu passer moi-même des communiqués l'année dernière sur cette initiative lancée par Ursula von der Leyen, sans bien comprendre quelle fin elle était censée servir. Shigeru Ban, à qui j'ai posé la question, n'a pas bien compris non plus. C'est un truc où les gens parlent, m'a-t-il répondu en haussant les épaules. Lui se voit plutôt comme un homme d'action. Le nouveau Bauhaus européen aura au moins servi à ce qu'il sache vers qui se tourner le jour où il a vu à la télé les premiers réfugiés fuyant l'Ukraine. L'architecte japonais a été sidéré par la vitesse avec laquelle les choses se sont mises en place en Pologne, cette fameuse efficacité polonaise sur laquelle ironisait son ami polonais. En 2 jours, Hubert Trammer a convaincu le maire de Chelm d'adopter son système pour le 3e centre d'hébergement d'urgence qu'il s'apprêtait à ouvrir dans l'enceinte d'un ancien hypermarché Tesco. Il a recruté Jerzy Latka, un ancien élève de Shigeru Ban, auteur d'une thèse sur l'architecture de papier et professeur à l'université de Wrocław. Latka a lui obtenu d'une entreprise belge, Corex, qu'elle interrompe la production de son usine en Pologne et se lance bénévolement dans la fabrication de 1200 tubes en carton. En 2 jours, Latka a réalisé une trentaine de prototypes. Il a pris le temps de les installer dans une salle attenante à la gare de Wrocław et pris la route pour Chelm avec ses étudiants. En l'occurrence, plutôt des étudiantes. 80% d'étudiantes en architecture en Pologne. Le chantier a duré 3 jours, 3 jours d'intensité pure, au cours duquel les jeunes gens et les jeunes filles ont été galvanisés par la force de l'expérience collective, le sentiment de l'urgence, par la joie des nouvelles amitiés qui se formaient. Les larmes allaient venir après, avec l'arrivée des premiers réfugiés, face à ces mères qui n'avaient aucune idée de l'endroit où elles allaient atterrir, qui s'installaient dans les petites cellules qu'ils ont mis tant de temps à construire, tant de soins à construire. Face à ces grands-mères qui arrivaient seules avec leurs petits chiens, sans parler aucune langue étrangère, sans rien connaître à l'informatique, à qui on expliquait qu'il n'y avait plus de place en Pologne, qu'il allait falloir trouver un autre pays d'accueil. Shigeru Ban s'attendait à prendre les commandes du chantier, mais lorsqu'il est arrivé, tout était terminé. Sa présence aura surtout fait venir les télés et permis à l'initiative de faire des émules à Cracovie, à Poznan, à Wrocław, à Varsovie et ailleurs, jusqu'à la France où ses équipes sont actuellement à pied d'œuvre dans 2 gymnases parisiens. Le signe que l'effet Pritzker fonctionne même en temps de guerre. Pour cette institution qui a tacitement encouragé pendant longtemps l'alliance de l'architecture avec les pires dictatures, c'est un petit pas vers la rédemption.
0: Est-ce que vous connaissez d'autres expériences comme ça en Europe? C'est la seule qui soit assez efficace comme ça?
5: En ce moment, vous voulez dire pour la Pologne, l'Ukraine, pardon. Non, je suis pas du tout sûre. Ce que je sais, c'est que Liz Diller, donc Diller's Coffee Dior & Fro, au moment où les architectes ont commencé à réagir à l'attaque de l'Ukraine par la Russie, il y a eu ce moment là dans les 10 jours qu'on suivit où tous les architectes, les grands architectes qui travaillent en Russie ont annoncé qu'ils interrompaient leurs activités. Liz Diller, qui je pense n'avait pas de chantier en Russie, mais qui a eu une expérience un peu malheureuse. Enfin, moi, je me souviens qu'elle, je l'avais interviewée, elle m'en avait parlé quand même de quelque chose de vraiment très compliqué et très pénible et qu'elle avait pas particulièrement envie de renouveler. Elle a fait ce parc qui est juste juste en dessous de la place rouge. J'aurais du mal à dire le nom, Zaradier ou quelque chose comme ça. Voilà. Et donc elle est intervenue non pas pour dire qu'elle arrêtait ses activités en Russie, mais pour dire qu'il fallait réfléchir justement collectivement à des solutions d'hébergement d'urgence et faire un peu phosphorer les architectes. Donc voilà, je ne sais pas si elle a imaginé, proposé quelque chose depuis lors. Je ne me suis pas enquis de ça, mais je sais qu'elle voulait, elle l'a déclaré. Bon voilà, est-ce qu'elle a fait quelque chose? Je ne sais pas. Sinon, non, je suis au courant de rien.
0: Marina Lukasheva, vous êtes aussi impliquée à Marseille en ce moment dans cet accueil des réfugiés. Comment ça se passe pour vous?
1: Pour nous, normalement, on fait appel aux solidarités de Marseillais. Et c'est surtout eux qui sont venus à l'aide pour proposer leur appartement, maison. Donc on a vraiment beaucoup de propositions qui nous a permis, en fait, les premières semaines, pendant que les institutionnels ont mis en place l'hébergement d'urgence, accueillir les familles ukrainiennes chez les particuliers. Et donc ça s'est bien passé.
0: Et il y a d'autres initiatives comme ça. Vous me parliez d'un bateau qui.
1: Voilà, qui hier, oui, la Provence a sorti un article que pour centraliser les réfugiés. De toute façon, la France, c'est un grand pays européen. Marseille, c'est la deuxième grande ville en France qui va accueillir pas mal de flous. Donc, ils ont mis en place, ils vont mettre en place le bateau, le ferry Corsica, pour accueillir autour de 1007 personnes sur place.
0: Ce qui est quand même énorme.
1: Ouais.
0: Martin Duplantier, donc vous occupez aussi de l'accueil des réfugiés architectes, si on peut dire ça comme ça. Comment ça se passe concrètement dans l'action quotidienne?
3: Concrètement, en fait, on a donc d'un côté les structures d'accueil françaises, de l'autre, comme je le disais tout à l'heure, tous les métiers de la ville, les professionnels ukrainiens qui sont répartis un petit peu
0: dans
3: partout.
0: Dans les faits, ça a commencé vraiment.
3: Et dans les faits, ça a commencé, c'est-à-dire qu'on a les premiers salariés, hein, donc ils ont en général, ils récupèrent leur carte de résident en 24 heures. Donc ça, c'est, il faut quand même saluer là l'efficacité administrative pour une fois, c'est le cas, et donc ça marche vraiment bien. On peut signer des contrats très rapidement. Et surtout, il y a la question de l'hébergement qui est forcément très problématique, mais qui peut se résoudre par déjà un. Donc, il y a Action Logement qui vient de lancer un grand plan pour pouvoir accueillir ces populations sur tout le territoire. Donc, on est en train de se mettre en contact avec eux pour pouvoir faciliter les choses. Et puis deux, sinon, on demande aux structures d'accueil de prendre eux-mêmes les baux de location et après de voir comment est-ce que cela se retranscrit sur les feuilles de paie, etc. Mais en tout cas, ça fonctionne. Donc on a les premières personnes qui arrivent d'Ukraine et qui sont intégrées dans les agences d'archi, dans les entreprises de construction, dans chez les aménageurs.
0: Alors c'est une question qui avait un peu travaillé aussi Marina. C'est comment vous expliquez que il y a une telle solidarité pour l'accueil des réfugiés ukrainiens, alors qu'elle ne s'était pas forcément mise en place pour les autres réfugiés, comme les réfugiés afghans ou syriens ou érythréens?
3: Bah alors bon, il y a je pense que y a plusieurs éléments de réponse, comme dirait l'autre. Il y a une proximité très claire, culturelle, géographique. Il y a aussi le fait que je pense que beaucoup d'entre nous s'identifient à ce peuple-là, au fait que c'est peut-être la première étape d'une guerre beaucoup plus large. Et donc, voilà, ils défendent aussi nos valeurs et notre liberté. Et puis après, il faut se souvenir que peut-être qu'avec avec la Syrie, par exemple, il y avait aussi un spectre, celui du terrorisme, qui était très présent et qui est là pour le coup heureusement, ne se retrouve pas en Ukraine, donc on parle de situations quand même qui sont très différentes. Mais je suis d'accord. On a vu d'ailleurs même à l'extrême droite que certains prenaient conscience de cette dichotomie, de cette incohérence. Donc c'est bien que ça puisse aussi peut-être nous nourrir pour les prochaines crises qui viendront.
0: On va retourner voir et écouter plutôt Anelina Starkova. Je lui ai posé la question sur comment elle voyait cette guerre en tant qu'architecte. Et écoutez, c'est assez bouleversant.
6: Pour le moment, j'ai mes clients. Je travaille pour la France, l'Allemagne. Bien sûr, c'est psychologiquement très dur de travailler et de me concentrer, spécialement sur l'architecture. Vous voyez tous ces bâtiments détruits, c'est tellement difficile. Vous réfléchissez beaucoup. En tant qu'artiste, je pense que j'ai besoin d'une nouvelle stratégie. Une nouvelle stratégie de vie. Et une nouvelle stratégie pour construire. Vous voyez Tolstoï, l'écrivain russe? Il a écrit le livre Guerre et Paix. Et j'ai compris maintenant que lorsque vous vivez la guerre, tout est une introversion de la réalité. Le temps s'arrête. Comme une ode à l'enfer et au paradis. C'est même très dur de parler de ça. J'écrirai peut-être un livre, un jour. C'est indescriptible ce qu'est la guerre. Ce n'est rien que la mort. En tant qu'architecte, j'ai toujours cru en l'architecture. Toujours. Mais quand vous voyez à quel point les bâtiments peuvent si facilement être détruits, en une seconde, vous comprenez que le plus important, le plus précieux, c'est bien sûr la vie. Il y a beaucoup de choses à repenser. Il faut hiérarchiser les valeurs, voir ce qui est important pour nos vies, ce qui ne l'est pas. Et au fond, qu'est-ce que la culture ? En tant qu'architecte, on spécule beaucoup sur la matérialité de ce que nous construisons, les murs, les toits, les fondations. Mais il faut comprendre que le plus important est à l'intérieur du bâtiment. C'est l'esprit du lieu qu'on doit ressentir, qu'on doit respecter. Plus que tout, c'est la spiritualité de l'endroit. Le cœur du bâtiment, c'est les personnes qui y vivent. Quand vous subissez une destruction, vous comprenez que lorsque quelqu'un survit, alors le bâtiment survivra, l'architecture survivra. Sans personne, la culture est impossible. Prenez soin de vos clients et prenez soin du cœur des gens.
0: C'est un témoignage assez bouleversant. Comment vous réagissez, Martin Duplantier, à ces propos?
3: Bah ouais, ça nous prend aux tripes et je sais pas, je crois qu'elle a complètement raison. C'est évident que le matériel d'un côté paraît complètement négligeable et en même temps par rapport à la vie et en même temps tant qu'il y a de la vie, il y a cette culture, il y a cet esprit et il y a la possibilité de reconstruire. Donc je trouve que dans les échanges que j'ai eus avec mes confrères ukrainiens, j'ai toujours trouvé qu'il y avait beaucoup de souffrance, mais aussi beaucoup d'espoir et beaucoup d'optimisme sur le fait que on allait gagner cette guerre et que on allait reconstruire et retrouver cet esprit des lieux. Et donc je pense que Ouais, on va y arriver, mais il faut se battre tous les jours.
0: Marina Lukasheva, comment vous réagissez par rapport aux propos de votre consœur ukrainienne?
1: Je suis absolument d'accord avec elle, que ça me rappelle aussi les scènes de films de Tarkovsky, quand tout s'arrête, le temps s'arrête, et il ne reste plus rien. Mais c'est vrai, et j'ai aussi eu beaucoup de témoignages de mes amis à Kiev, à Kherson, hein, qui est occupé par les Russes actuellement. Et à Odessa, ils sont tous optimistes pour reconstruire le pays. Ils veulent pas quitter leur pays parce que parce que c'est leur maison. Ils sont absolument persuadés que ça va s'arrêter, ça va se terminer très rapidement. Et c'est pas, et ce n'est pas que le déni, mais c'est le vrai espoir. Et ils croient vraiment que. Moi, je partage absolument cet espoir que le peuple ukrainien va gagner et l'Ukraine sera libre. On va juste y retourner pour reconstruire le pays.
0: Justement, si on parle de reconstruction du pays, est-ce que pour vous, cette guerre a changé votre façon de voir l'architecture et aussi le patrimoine ukrainien, enfin l'architecture ukrainienne?
1: Aujourd'hui, l'architecture ukrainienne, c'est plutôt l'héritage de l'architecture soviétique. Et je pense qu'il faut revoir vraiment la vision de l'architecture ukrainienne. Qu'est-ce que c'est l'architecture ukrainienne demain ? Je pense que ça va être une nouvelle façon de réflexion.
0: Et c'est quoi pour vous l'architecture ukrainienne, typiquement ?
1: C'est l'architecture du village. Il y a l'architecture locale qui fait de local. C'est là où, par exemple, j'ai passé mes vacances d'été avec mes grands-parents. C'est des petits, on dit chata, c'est une petite maison d'artisanat qui accumuler autour de pièces de vie, les pièces pour les animaux, pour l'accueil. Donc pour moi, c'est ça l'architecture ukrainienne.
0: Et l'architecture contemporaine ukrainienne, est-ce que c'est une architecture qui est plutôt internationale, plutôt russe, plutôt spécifique à la localité ukrainienne?
1: Je pense que c'est plutôt spécifique. L'architecture contemporaine ukrainienne n'a pas encore trouvé sa façon d'expression. Je pense que ça va être une nouvelle étape pour nous.
3: C'est une vraie opportunité, en effet, de trouver sa voie et de reconstruire, de réparer peut-être aussi les problématiques urbaines que la période soviétique avait générées. C'est des sujets dont on parlait beaucoup dans les écoles d'architecture à Lviv ou à Kharkiv, etc. Donc c'est vrai que c'est comme ça qu'il faut le voir, en effet.
0: C'est vrai que c'est étonnant. Le mois dernier, on avait une émission qui s'appelait Réparer la ville. Mm-hmm. Alors, la guerre n'avait pas encore commencé. C'était un peu presque prémonitoire. Mais pour le coup, là, c'est vraiment l'occasion de réparer la ville. Est-ce qu'il faut pour autant effacer le passé russe de l'Ukraine ?
3: Ben non, c'est pas, la question n'est pas là, parce que le passé Odessa, qui est aussi une ville fondée à un moment donné par les Russes, ça fait partie de ce patrimoine ukrainien. Donc, il n'est pas question d'effacer des parties de l'histoire, mais au contraire de pouvoir se projeter vers un futur partagé avec des valeurs qui sont celles de ce peuple ukrainien et qui a choisi son indépendance, qui a choisi de porter au pouvoir une démocratie avec certaines valeurs. Et donc, c'est ce contre-exemple qui aujourd'hui est combattu par Poutine. Parce que justement, on montre qu'un peuple slave, post-soviétique, post-Union soviétique, arrive à se prendre en main et à se projeter vers la démocratie, vers la liberté, et à se détacher de ces siècles de tsarisme et de soviétisme.
0: C'est un peu la reconstruction de la culture ukrainienne qui va créer cette nouvelle culture architecturale forte.
3: Ouais, et puis il va y avoir aussi toutes les questions de réemploi des structures plus ou moins démolies, plus ou moins on a là une banque de matériaux à ciel ouvert. Ça va être, moi c'est étonnant parce que j'étais au festival d'architecture de Lviv au mois de juillet. On a fait une exposition d'ailleurs sur le prix AMO 2021, et puis je suis intervenu sur différentes questions, celle du patrimoine et celle du réemploi. Et on voit bien qu'il y a une appétence très claire parmi nos confrères ukrainiens par rapport à toutes ces questions-là. Donc, Lviv est pétri d'histoire. C'est une superposition de couches de différentes périodes autrichiennes, polonaises, soviétiques. Il y a une église arménienne en plein cœur. Enfin, c'est vraiment magnifique. Et donc oui, on a tout pour. Il y a tous les ingrédients pour pouvoir reconstruire de manière intelligente et ce pays. Donc moi je trouve que on a envie de passer de tourner la page là et puis de retrouver toutes ces forces vives pour pouvoir repenser cela. Il y a aussi les Khrouchtchovska, donc c'est la période sous Khrouchtchov qui est ukrainien départ et qui a démocratisé l'utilisation de panneaux préfabriqués pour construire des immeubles collectifs d'environ 5 étages et qui ont pullulé de Vladivostok jusqu'à Lviv. Et qui sont aujourd'hui en fin de vie, hein, très clairement. Il y a des problématiques techniques qui sont avérées. Donc voilà, comment est-ce qu'on revoit aussi tout ce tissu-là. Je parlais ce matin, j'avais une visio avec des confrères à Lviv sur le patrimoine urbain. Hein, c'est-à-dire qu'est-ce qu'on fait, on parle de l'architecture, mais qu'est-ce qu'on fait aussi du patrimoine urbain? Est-ce qu'on se donne la possibilité de repenser un certain nombre de quartiers, la présence de la voiture, qui aujourd'hui, jusque-là en tout cas, était extrêmement présente, y compris dans les cœurs d'îlots, enfin, on pouvait se garer n'importe où. Donc il y a toute cette question aussi de la mobilité qui sera repensée. Donc c'est vraiment une nouvelle page.
0: Marina Blukacheva, c'est peut-être trop tôt pour en parler, mais est-ce que vous pensez... retourner en Ukraine pour reconstruire le pays une fois que la guerre sera gagnée.
1: Forcément gagnée. Oui, je me pose cette question aujourd'hui. Même si aujourd'hui je me considère plus française, mais mon cœur il est toujours en Ukraine. Donc oui, dès que c'est possible, avec les moyens. Peut-être avec l'expérience que j'ai obtenue en France, avec les réseaux, avec les architectes, avec les ingénieurs, pour faire appel et revenir en Ukraine, oui, je pense que ça va être la prochaine étape.
0: Nous retrouvons maintenant Dominique Boré pour une rubrique en continuité avec ce que nous venons de dire, justement. Bonjour Dominique.
7: Bonjour. Avant de commencer, je voulais dire que j'ai été extrêmement bouleversée par ce témoignage et que je me disais que mon agenda allait paraître bien futile et j'espère qu'elle me pardonnera. Donc, mon agenda aujourd'hui se consacre à la guerre en Ukraine et puis vous conseille une exposition sur le devenir de l'homme et celui de notre planète, de sa planète. Sur France Culture, le cours de l'histoire de Xavier Mauduit relate l'Ukraine millénaire, bien différente quand elle est racontée depuis le Kremlin. L'histoire donc remonte, je ne suis pas une spécialiste, vous me pardonnerez. L'histoire donc remonte au IXe siècle quand les Vikings de Suède fondent l'état médiéval de la Rousse et érigent Kiev en capitale. Elle se poursuit au XVe avec les incursions dévastatrices des Tartares de Crimée et des Turcs. Et au XVIIe avec les batailles des Cosaques ukrainiens pour se libérer de la tutelle polonaise. Les tutelles sont le malheur de l'Ukraine. Ils fondent l'Hetmanat, considéré par les historiens comme le premier État ukrainien, qui est rapidement absorbé par l'Empire de toutes les Russies. Lorsque la révolution éclate en 1917, les nationalistes ukrainiens créent la Rada, Assemblée indépendante et souveraine. L'Ukraine tombe dans l'escarcelle de l'URSS après 4 ans d'une guerre civile où s'affrontent rouges, blancs, paysans, insurgés et nationalistes. Comme il n'est pas de guerre sans raison, sans prétexte, sans argumentation, Vladimir Poutine, dans son discours du 12 juillet 2021, donne à lire sa vision de l'histoire de ces deux pays et notamment leur supposée origine commune, incarnée par leur unité culturelle, linguistique et religieuse. Ce sont donc 4 podcasts que je vous conseille vivement pour comprendre l'acharnement barbare à soumettre l'Ukraine au-delà même des objectifs économiques et géopolitiques du dirigeant du Kremlin. C'est sur France Culture et c'est le cours de l'histoire de Xavier Mauduit que vous retrouvez d'ailleurs le soir sur Arte, qui a toujours une rubrique qui allie à la fois un grand savoir et un grand humour. Toujours sur l'Ukraine, Up Magazine vient de faire 3 articles que je vous recommande. Des trains, je vous le cite, le premier article, des trains de déportés ukrainiens seraient envoyés dans, entre guillemets, des camps de filtration en Russie. Le deuxième article, la guerre en Ukraine risque de mettre hors de portée les objectifs mondiaux en matière de climat. Et le troisième, les employés de Tchernobyl, otages atomiques de Poutine. Up Magazine emprunte depuis 10 ans la voie d'un journalisme de décryptage sans compromis des informations. Ces journalistes ne courent pas après le scoop. Ils s'attachent au contraire à rendre accessibles des informations complexes. L'environnement, le dérèglement climatique, l'alimentation, la santé, le vivant, l'éducation, le numérique, l'intelligence artificielle sont autant de thèmes qui focalisent l'attention aiguë des éditorialistes, chroniqueurs et reporters de Up. Ils scrutent aussi ce qui se passe dans les labos de haute technologie, rendent compte des innovations issues de la recherche comme de l'industrie. Ils repèrent et mettent en lumière les nouvelles solidarités, les initiatives pionnières, les démarches citoyennes inspirantes. Martin, je pense qu'il faudrait que tu te rapproches d'eux. Ils vont également dans les galeries, les ateliers d'artistes, les musées, car c'est aussi là que se dessine le matin de demain, le monde de demain. Et le matin de demain aussi. La structure du magazine, c'est une association loi 1901, financée par les abonnements de ses lecteurs, les délivre de toute dépendance médiatique, industrielle et financière. C'est un magazine que je trouve extrêmement intéressant. J'inonde Olivier et David de ces articles pour alimenter notre émission, mais il faut absolument s'abonner, c'est très pertinent. Et puis c'est indépendant, je le redis. Enfin, je terminerai par l'exposition aux frontières de l'humain au Musée de l'Homme. Vous avez certainement vu ces grandes affiches dans le métro. Elle explore nos limites, interroge le devenir de la planète et notre devenir d'humain qui n'a jamais disposé d'autant de pouvoir. L'homme réparé, augmenté, amélioré, qui relevait autrefois de la science-fiction est devenu réalité. De là une tentation de toute puissance, voire d'immortalité. Plus que la lancinante question d'où nous venons, le champ d'exploration de l'exposition concerne plutôt du où allons-nous et dans quelles conditions. Cette interrogation shakespearienne est organisée en plusieurs parties, introduite par un jeu très personnel. Je suis un animal d'exception, je suis un champion, je suis un cyborg, je suis un mutant, je suis immortel. Avant de brutalement tout remettre en question par on va tous y passer, annonçant pour l'humanité tout entière des lendemains peu enchanteurs sur une planète malade. Toutefois, et vous vous en doutiez, la fin est toujours et plus optimiste, l'épilogue envisage les possibilités d'un avenir commun. Cette muséographie est très percutante, elle conjugue sur 600 mètres carrés une grande variété de dispositifs audiovisuels, multimédia et sonores, œuvres d'art contemporain et objets muséographiques comme de vrais spécimens naturalisés d'animaux et végétaux menacés d'extinction issus de la collection du musée, à voir avec vos enfants et adolescents.
0: Merci Dominique. Martin Duplantier, avant de conclure cette émission, peut-être un dernier mot en réaction à l'intervention de Dominique Boré.
3: Alors, j'écoutais attentivement Dominique. C'est vrai que il y a un foisonnement de d'interventions sur ce conflit, de perspectives qui sont vraiment passionnantes. Et moi, j'invite vraiment tout le monde à en effet aller voir, écouter ces podcasts, mais aussi à participer activement. On va lancer de notre côté donc donc parallèlement à cet appel aux professionnels, quelque chose qui sera plus axé sur la reconstruction et sur le patrimoine. On ouvre ouvre grand les portes à toutes les expertises françaises, européennes sur le sujet. On travaille avec les étudiants aussi ukrainiens des écoles d'archi pour justement renseigner, cartographier tout cela. Et ce serait bien qu'on puisse avoir des relais auprès des maisons de l'architecture, peut-être auprès des musées, peut-être auprès des instances culturelles françaises ou européennes, et qu'on fasse un petit peu vivre ce patrimoine et cet espoir de nouveau patrimoine à construire. Mmh.
0: Très bien, le message est passé. Est-ce que vous pouvez rappeler, on va mettre le lien dans la description de ce podcast, mais est-ce que vous pouvez rappeler le lien, le site internet qui permet de se connecter et d'avoir des informations?
3: Alors, pour l'instant, on est sur un Google Form, donc je le ferai passer parce que c'est un lien qui est plus technique que
0: vous le retrouverez dans la description de cette émission.
3: Voilà.
0: Marina Lukasheva, un dernier mot avant de conclure.
1: J'espère de tranquer bientôt la paix en Ukraine et qu'on va tous se réunir la prochaine fois pour discuter comment passer à l'acte et reconstruire tout ce qui est détruit actuellement en Ukraine.
0: Merci de ce message optimiste. Et j'espère que l'histoire vous donnera raison. Il nous a semblé donc important de réaliser cette émission sur la destruction du patrimoine ukrainien. Tout d'abord parce que c'est une attaque à la culture de ce pays, mais aussi parce qu'elle remet en question de nombreux fondamentaux de l'architecture. Je vous remercie d'avoir écouté. Merci à nos invités, Martin Duplantier, architecte et président d'AEMO, Marina Lukasheva, architecte, à Isabelle Régnier du Monde. Merci à David Trottin, Dominique Bourré, que nous retrouvons tous les mois. Merci à Jason à la technique, Guillaume Loiseau et Eric France pour cette parole accordée. Merci à toutes et à tous d'avoir écouté ce nouveau numéro de Prisme. Je vous donne rendez-vous le jeudi 28 avril, après le second tour des élections, pour une émission dans laquelle nous aborderons les enjeux du prochain mandat présidentiel. D'ici là, n'hésitez pas à réécouter nos émissions précédentes en podcast depuis votre player habituel ou sur le site de bâtiradio.com. Vous pouvez aussi nous écrire à prisme.bâtiradio@gmail.com ou nous retrouver sur les réseaux sociaux. Et je vous dis à très vite.
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1: Bonjour à tous et merci d'être avec nous pour ce tout nouveau numéro de Green Solution, dans lequel j'ai le plaisir de recevoir Jean-Michel Buron. Bonjour Jean-Michel.
2: Bonjour.
1: Vous êtes architecte et fondateur de l'agence Epicuria Architectes. Nous allons évoquer avec vous le projet du lycée international Lucie Aubrac, qui a d'ailleurs remporté la mention santé et confort au Green Solution Awards 2020-2021. Mais dans un premier temps, est-ce que vous avez la gentillesse de nous présenter Epicuria Architectes, la genèse en tout cas de cette entreprise?
2: Oui, bien sûr. Donc, Epicuria Architectes a été créé il y a un peu plus d'une vingtaine d'années. Donc, d'abord, le terme Epicuria Architectes, Epicuria parce que c'était le plaisir de construire, cette oui. volonté de construire pour les autres, avec une référence justement, même une certaine quelque chose d'assez astète au niveau d'Épicuria, donc avec tout le langage épicurien qui n'est pas que le plaisir, hein, qui est aussi construire dans des manières même sobres et frugales pour l'ensemble du monde. Et puis Epicuria, Metiria, parce que ça donnait un côté un peu féminin, et pour moi l'architecture est quelque chose de très féminin dans ses formes. Voilà, donc autrement, Epicuria est une agence où on ne fait quasiment que du bâtiment public et on s'est beaucoup spécialisé dans les bâtiments d'enseignement.
1: Très bien. Alors, vous avez évidemment allié le plaisir

0: complexe, puisqu'il y a avec un environnement entre deux rues, la rue Victor Hugo et la rue de l'Industrie, avec en plus de ça, d'un côté, il y a au loin, il y avait la Seine, l'hôtel de ville pas très loin, et en skyline, on avait le paysage de la Défense qui est quelque chose qui est inspirant en termes de paysage urbain. Donc c'était un projet aussi qui devait s'inscrire dans un terrain un peu complexe, avec des retraits imposés du fait des bâtiments environnants importants. Et donc on a voulu, nous, dans ce projet, au départ, la première idée, c'était de il y avait une transparence entre les deux routes, la rue de l'Industrie et la rue Victor Hugo, retrouver, garder cette industrie, ce qui nous a amené à traiter le bâtiment comme autour d'une grande rue intérieure.
1: Très bien. Quels ont été les...
0: Et
1: Oui, pardon. Allez-y, Jean-Michel.
0: voilà, donc, et puis aussi juste un dernier élément, c'est que ce bâtiment devait s'inscrire dans une démarche de certification de haute qualité environnementale, HQE, voilà, qu'on a bien sûr atteint qu'on a réalisé l'opération.
1: Vous pouvez rentrer un petit peu plus dans les détails sur cette démarche environnementale, Jean-Michel, quelles ont été les choses qui ont été faites concrètement?
0: Alors concrètement, c'est ce projet, je vous ai parlé, c'est qui s'articule autour d'une grande rue intérieure qui fait un peu référence au passage parisien, qui fait aussi référence à d'autres projets qu'on avait réalisés avec des atriums, et qui a un grand avantage, c'est qu'elle fait pénétrer la lumière jusqu'au corps au cœur du bâtiment. Donc c'est un grand espace bioclimatique qui est extrêmement intéressant, bon, déjà pour la lumière, je me répète, mais aussi au niveau et gestion des économies d'énergie, et bien sûr aussi fondamental, un bien-être des usagers, puisque finalement c'est un espace où tout le monde se voit, se croise et se rencontre.
1: Donc ça veut dire que sur ce projet, le parti pris architectural et technique a été respecté de A à Z, mais surtout, est-ce que vous avez réussi le pari que vous vous étiez fixé dès le départ?
0: Oui, je crois. D'abord, on a ce qui est toujours extrêmement. C'est un de nos objectifs. Déjà, on dessine des projets, des vues, des perspectives, et puis après, quand on voit le projet être semblable aux dessins, aux images qu'on a conçues, on est heureux. Et puis
1: bien
0: après,
1: sûr.
0: Ce qui est important, c'est surtout que toutes les personnes, les usagers du lycée se retrouvent et ça puisse fonctionner comme on avait pu l'imaginer. Et vraiment, tout ce cœur de bâtiment, on voit tous les élèves, c'est vraiment intéressant de les voir sur l'ensemble des coursives qui donnent sur cette grande rue centrale où on voit tous les gens pouvoir communiquer, échanger. Voilà, ça donne un côté très important de communication, d'échange sur ce lycée.
1: Donc c'est aéré, c'est lumineux et surtout ça respecte des objectifs environnementaux très importants.
0: Bien sûr. Alors, c'est des objectifs environnementaux très importants, à savoir le lycée international, lycée Aubrac, est à énergie positive, c'est-à-dire qu'il ne consomme pas plus d'énergie qu'il en produit. Il produit autant d'énergie qu'il en.
1: Très bien.
0: Voilà. Et donc pour ça, on a des piles photovoltaïques, on a une chaudière qui à cogénération aussi pour produire de l'électricité. Et puis la grande verrière de la rue centrale. Et en plus de ça, on a mis tout un jeu de piles photovoltaïques à l'intérieur de cette verrière qui agissent comme des petits pixels et qui renvoient un jeu de lumière, un jeu de d'ombre et lumière suivant le temps, donc on voit les saisons et ça permet aussi à l'ensemble des lycéens de percevoir, en fait, puisque les piles photovoltaïques sont sur le toit, de percevoir en fait dans cette rue intérieure et bien que ce lycée produit de l'énergie. Ça, c'est important aussi que l'ensemble des personnes qui utilisent un bâtiment essayent de comprendre comment il fonctionne.
1: Oui, d'où la raison pour
0: quel
1: la
0: est son...
1: D'où la raison pour laquelle vous avez remporté la mention santé et confort, hein, au Green Solution Award.

0: que votre projet est totalement abouti.
1: De ce côté-là, oui, tout à fait. Tout à fait.
0: Alors, où se trouve exactement ce lycée international Lucie Aubrac à Courbevoie?
1: Alors, à Courbevoie, il est vraiment donc coincé. Donc, il est entre la rue Victor Hugo, qui après elle-même va donner près de l'Hôtel de Ville, et la rue de l'Industrie, qui elle-même est très près après de la Seine. En fait, il est proche de la Seine et sur sa partie orientée sur au sud, on perçoit vraiment toute la Défense et la skyline de la Défense avec ses grandes tours, donc qui dessinent donc ce paysage urbain.
0: Très bien, très bel environnement en tout cas pour les étudiants ou les élèves qui sont à l'intérieur aussi. Hein. On est d'accord.
1: Voilà. On est d'accord. Et en plus de ça, c'est un lycée qu'on a le terrain, on a voulu libérer le maximum de surface au sol, de manière à avoir autour du site et autour des bâtiments un maximum d'arbres, parce qu'il y a quelques arbres existants sur le site qui avaient un certain âge, donc on les a préservés. On avait vraiment voulu que ces bâtiments se développent comme dans un parc. Donc pour ça aussi, on a préféré monter un peu en hauteur le bâtiment. Donc on est un bâtiment, une rue intérieure qui se développe sur sur 5 niveaux, ce qui est une première pour un lycée.
0: Très bien. Eh bien écoutez, merci beaucoup pour toutes ces informations Jean-Michel Buron et d'avoir répondu à nos questions dans le cadre de ce nouveau rendez-vous de Green Solution. Je rappelle que vous êtes architecte et fondateur de l'agence Epicuria Architecte. Merci à vous.
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1: Bonjour à tous et merci d'être avec nous pour ce nouveau numéro de Green Solution dans lequel je reçois aujourd'hui Pauline Loisy. Bonjour Pauline.
2: Bonjour.
1: Pauline, vous êtes architecte et fondatrice de la société Loisy Pauline Architecture. Nous allons aborder avec vous le projet Pie House qui a remporté d'ailleurs la mention du Grand Prix Rénovation Durable des Green Solution Awards France 2020-2021. Alors dans un premier temps, avant d'éclaircir justement ce que c'est que ce projet et nous expliquer en quoi il consiste, est-ce que vous pouvez nous faire une brève présentation de votre société?
2: Oui, alors Pauline Loisy Architecture, effectivement, est implantée à Abondant, dans le 28 Eure-et-Loir, tout au nord du département. J'ai lancé ma société vraiment à la suite de mon diplôme d'architecture, parce que j'avais déjà une idée très précise en tête et je voulais me lancer dans l'utilisation et la gestion des matériaux biosourcés. Donc j'ai fait une formation sur la construction paille et voilà, j'ai lancé mon activité autour de cette construction particulière. Donc effectivement, j'arrive pas à avoir l'intégralité de mes projets en paille.
1: C'est sûr.
2: Mais on y tend doucement. Et puis on essaye de sensibiliser les gens et grâce notamment à certaines constructions, on arrive à se faire un petit cahier des charges et puis à faire en sorte que ces projets deviennent un peu maison témoin et qu'on puisse après promouvoir différemment la filière paille au travers de constructions déjà réalisées.
1: Quels sont les avantages de la paille? Est-ce que vous pouvez nous en dire quelques-uns?
2: Alors, dans notre région, en Eure-et-Loir, on est limitrophe à la région Beauce, une région quasiment exclusivement portée sur la production céréalière. Donc, la paille de blé, notamment, très utile pour nous, constructeurs. Donc, déjà, la proximité du lieu de production. Et puis, couplé

0: Cher en fait et très accessible dans nos régions.
1: Donc elle a plein d'avantages. C'est ce qu'on comprend, en tout cas. Pauline, comment est né ce projet Pie House et quel a été l'objectif de ce projet dès le départ?
0: Alors Pie House est un projet assez particulier parce que il est construit dans un corps de ferme qui a une organisation spatiale assez intéressante. Et dans le village d'Abondant, il y avait un PLU, plan local d'urbanisme, assez compliqué, qui nous limitait drastiquement la construction d'un volume supplémentaire au sein de ce corps de ferme rectangulaire et un peu clos. Donc voilà, pour déjà une question administrative, on pouvait pas faire n'importe quoi et on ne pouvait pas notamment créer un volume supplémentaire au sein de cette ferme. Mmh. Et en plus de ça, le budget nous limitait drastiquement à une construction assez simple. Et donc, utilisant un hangar qui était un petit peu sans utilité, ou en tout cas l'utilité d'une production de bovins, on est venu en fait séparer le hangar qui stockait le foin et la paille.
1: D'accord.
0: Pour utiliser la moitié de cette surface et donc venir construire la maison sous ce hangar. Donc ça nous a permis d'avoir une dalle existante et un revêtement périphérique qui est en ossature bois, les fermes en bois avec un revêtement bardage acier ou bardage bois. Mm-hmm. Et donc on a utilisé cet existant pour pouvoir construire via des modules préfabriqués la maison sous un hangar.
1: Très bien. Alors,
0: donc en fait, d'aspect extérieur, on a vraiment l'apparence d'un hangar agricole. Et puis, dès l'instant où on pénètre dans cet environnement, et ben voilà, petit à petit, on découvre l'habitation.
1: Alors, vous avez également sur ce projet une certaine configuration qui permet d'avoir aussi des pièces à vivre à l'étage. C'est plutôt un choix original. Est-ce que c'est un choix qui est fréquent dans vos projets? Et est-ce que vous êtes en mesure de nous chiffrer les gains énergétiques que cela induit?
0: Alors non, effectivement, c'est pas un projet fréquent pour moi que de mettre des pièces à vivre à l'étage. Pourquoi on a fait ça? Parce que le corps de ferme, la maison, Pie House, s'ouvre sur une plaine très intéressante. On a une vue assez remarquable.
1: Ah oui. Et ça aurait été dommage de passer à côté.
0: Quand on prend de la hauteur, voilà. D'où l'intérêt de prendre de la hauteur pour voir déjà au loin. Mais aussi parce que d'un point de vue physique, la chaleur monte.
1: Oui.
0: Et donc on a essayé de utiliser ce principe physique pour avoir une source de chaleur beaucoup plus intéressante à l'étage et donc d'avoir un peu plus chaud dans les pièces à vivre. Alors que les chambres sont orientées déjà au nord et également au rez-de-chaussée pour préserver la fraîcheur. Et donc c'est tout à fait intéressant d'avoir des pièces de sommeil plus fraîches.
1: Vous imaginez ce type de projet se démultiplier sur le territoire? Est-ce que c'est faisable selon vous?
0: Oui. Alors effectivement, on peut. Ce projet a une réplicabilité intéressante parce que déjà on est venu construire des modules, des modules assez standardisés en autoconstruction. Donc effectivement, l'usager a fait lui-même son,

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2: Bonjour à tous et merci d'être avec nous pour ce tout nouveau numéro de Green Solution, dans lequel j'ai le plaisir de recevoir Minh Man Nguyen. Bonjour monsieur.
3: Bonjour.
2: Vous êtes associé fondateur de la société Wao Architecture. Nous allons avec vous aborder le projet de l'ombrière des canaux, qui a reçu d'ailleurs le prix de l'espace public, infrastructure, des trophées bâtiments circulaires. Alors, est-ce que vous pouvez déjà nous présenter Wao Architecture, peut-être la genèse de l'entreprise ?
3: Oui, tout à fait. Alors, Wao Architecture, ça a été cofondé avec Clément Durosel, mon associé. Et la genèse, c'était, on était tous les deux, on travaillait dans un bureau d'études structure qui s'appelait RFR, et on voulait se lancer dans l'architecture. Et très rapidement, on a voulu mettre au cœur de notre pratique la question de la fabrication. C'est ce qui nous a emmené vers le monde des Fab Labs, et aussi de la réflexion sur l'économie circulaire, parce qu'en faisant les Fab Labs, on s'est aperçu qu'on faisait beaucoup de déchets, et c'est comme ça en fait qu'on a développé toute une approche sur le réemploi et l'économie circulaire.
2: Très bien.
3: Et donc c'était il y a 10 ans.
2: Alors comment est née l'ombrière des canaux? Comment a été développé ce projet?
3: Alors, l'ombrière des canaux, ça commence par un appel d'offres de l'association des canaux, excusez-moi, qui est spécialisée dans l'ESS. Et en fait, on nous a demandé avec d'autres personnes, quoi, de faire une proposition pour un espace extérieur pour l'été, pour leurs activités d'été. Donc nous, on est à proposer effectivement cette ombrière en réemploi. Donc c'était pour l'été 2019 et on a donc été désigné lauréat avec sur cet appel d'offres. Et ensuite on a eu 2 mois pour faire la conception, le sourcing et la fabrication de cette ombrière. Donc c'est effectivement c'était une aventure très très très très rapide. On avait très peu de temps en fait pour justement se poser et faire les choses. Donc on a été extrêmement, on a dû faire des choix assez rapides.
2: Oui, justement, je crois que la phase de conception fabrication a été un peu mouvementée, hein, je crois. Mais j'imagine que vous en avez tiré des enseignements.
3: Oui, tout à fait. Alors, comme on a voulu être essentiellement en réemploi, il y a eu toute une phase où ça a été la question du sourcing, d'où est-ce qu'on récupérait le matériau pour pouvoir en fait faire cette ombrière. Et on a passé un premier mois où on avait trouvé un gisement et il s'est avéré que ce gisement était plombé. Donc, et en fait, ça nous a relancé dans une course contre la montre pour retrouver en fait des matériaux. Et on est allé chercher cela chez Réavi, Bellastock, la Réserve des Arts et aussi Valdélia et Le Bon Coin pour trouver en fait l'ensemble en fait des matériaux qui a ensuite composer l'ombrière des canaux. Et c'est ces matériaux qui ont été la base de notre conception dite inversée, c'est-à-dire à partir de ce qu'on avait pour pouvoir le mettre en œuvre et faire le projet.
2: Très bien. Vous nous dites un mot sur les acteurs qui ont été mobilisés autour de ce projet avec vous?
3: Oui, alors c'est justement qui dit projet court a nécessité d'abord un projet très humain. Voilà, 35 personnes ont participé. Alors j'ai pas tous cité leurs noms, mais voilà. Donc Wao Architecture, forcément pour la question de l'architecture et de la coordination, mais sur la conception structurelle, il y avait Supercube, Ruse et Wao d'ailleurs. La conception, fabrication, montage et construction, c'était Supercube qui était d'ailleurs l'entreprise fondateur, mais il y avait aussi Force Pure et Remake. Qui ont participé justement sur la question de la charpente de la structure. Pour la question en fait des vagues, c'était le studio Pourquoi Pas avec Ruse et Félix Baratin. Pour les bacs, il y avait Verger Urbain, Emma Architecture, Les Petits Clous. Et au niveau, donc voilà, après de la logistique, il y a eu des volontaires avec nous. Et sur le mobilier expérimentation, il y avait SS Minimum, et Trade. Donc c'était, et en bureau d'études structure, on avait RBS qui a eu un rôle assez important sur le dimensionnement et la vérification en fait de la structure. Parce que ce qu'il faut savoir, c'est que cette ombrière, donc qui a 90% de l'emploi, c'est aussi au niveau structurel, donc du réemploi. C'est-à-dire qu'on a, on est allé sur ces choses-là qui d'habitude sont plutôt avec fait avec du neuf.
2: Oui.
3: On a fait donc la structure en réemploi.
2: Oui, donc ça veut dire que l'ombrière est conçue comme un élément démontable et réutilisable, clairement. Mais est-ce que vous voyez un intérêt sur ce type d'équipement, en tout cas?
3: Oui, ce type d'équipement. Alors, l'avantage, c'est que c'est d'abord, avant tout, justement, une toiture, une structure qui est alors pas exactement une toiture dans le sens où elle est pas étanche. Ça a été justement pour abriter du soleil les activités. Mmh. En fait, en juillet-août, et ça, le soleil tape fort. Et c'est intéressant justement d'avoir des sur ces équipements éphémères, en fait. Des éléments qui sont démontables de telle façon à ce qu'ils soient réutilisables ailleurs. Donc, ce qui est passé, c'est qu'à la fin, en fait, du projet, mm-hmm. tout a été démonté et a été mis dans le stock. Et pour la petite histoire, effectivement, l'idée principale de cette ouvrière, c'était que la partie justement de toiture était une sorte de rack pour en fait tous les éléments du stockage qu'on avait, nous, dans nos ateliers. Donc, on a pris, en fait, notre stock, on l'a mis en toiture le temps, en fait, d'un été, puis on les a remis dans le stock tel quel. Donc, ça fait qu'il y avait des disparités, justement, d'épaisseur, de longueur, qui donnaient une sorte de, voilà, sorte de vibration aussi, en plus, à cette toiture.
2: Très bien. Dernière question, Minman, est-ce que vous voyez un avenir clairement à ce type de réalisation? C'est-à-dire qu'est-ce que dans l'avenir proche, voire lointain, est-ce qu'on verra de plus en plus de projets de cette sorte?
3: Je pense et surtout je l'espère par rapport à toutes ces questions autour du climat et du dérèglement climatique, la question du réemploi est cruciale dans le sens où on a besoin d'arrêter en fait de couper des arbres pour faire il faut en faire mais justement de limiter parce qu'on en a plus, on a toujours plus besoin de bois.
2: Bien
3: mais
2: sûr.
3: Plutôt que de le brûler ou de faire une revalorisation justement au niveau thermique au niveau du bois, c'est plutôt de l'utiliser tel qu'il est dans son essence, dans sa nature pour en faire d'autres structures, d'autres choses, etc. Et donc on le voit aujourd'hui d'ailleurs, le bois se fait plus rare parce qu'il y a eu des problèmes liés à la crise sanitaire et donc c'est important en fait de trouver des issues. Parce qu'aujourd'hui encore, 7,2 millions de tonnes de déchets bois par an, et sur ces tonnes de déchets, il y en a la grande majorité qui part en incinération. Donc, c'est quand même un grand gâchis et c'est dommage. Et donc, il faut, et là, c'est aux architectes, à ceux qui sont actifs actuellement et à notre future génération d'architectes, effectivement de se saisir de ce sujet-là de telle façon à ce qu'on pousse et on prescrive en fait que le bois soit en réemploi, réutilisation, quoi, soit en réutilisation, de telle façon à ce qu'il y ait moins de gâchis et moins d'incinération, quoi. Enfin, voilà.
2: Oui.
3: Donc c'est pour ça que il faut développer ces processus. Nous, on l'a fait avec nos bureaux d'études et notre contrôle. Et je pense que il y a cette urgence, cette nécessité à le faire et à le développer. Donc la conception inversée. Et là, je vais finir.
2: C'est l'avenir.
3: C'est qu'il faut généraliser la conception inversée, se baser sur ce qu'on a et non pas essayer de refaire du neuf.
2: Très bien. En tout cas, le message est bien passé. Merci beaucoup, Minman Nguyen, associé fondateur de Wow Architecture, d'avoir été notre invité aujourd'hui.
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1: Bonsoir à tous. Un jeune homme de 23 ans a été interpellé puis placé en garde à vue hier soir après un début d'incendie survenu au Bois de Boulogne à Paris. L'homme est soupçonné d'avoir mis le feu à un tas de broussailles. Lors de son interpellation, le jeune homme a déclaré aux forces de l'ordre qu'il souhaitait mettre le feu à l'ensemble du bois. On reste à Paris puisque la ville a adopté aujourd'hui une surtaxe sur les logements vacants pour inciter les propriétaires de 20 000 logements à les remettre sur le marché. Jacques Baudrier, adjoint à la mairie de Paris en charge du logement, salue ici une grande victoire après 10 ans de bataille. Justice, après deux jours de fouilles dans le Tarn et la découverte d'ossements à l'endroit où Cédric Jubilard affirme avoir enterré son épouse fin 2020, le dispositif de recherche a été levé hier en fin de journée. Les ossements retrouvés dans une zone située à une dizaine de kilomètres de la maison du couple ont été emmenés en hélicoptère en région parisienne à Pontoise pour être analysés à l'Institut de recherche criminelle de la gendarmerie. L'escalade militaire se poursuit, elle, au Moyen-Orient. Visée par les États-Unis, l'Iran a affirmé avoir riposté en ciblant des infrastructures civiles en Jordanie, à Bahreïn et au Koweït, pays allié de Washington. Le Conseil de coopération du Golfe a qualifié ce samedi ces attaques de crimes de guerre. Les actions de l'Iran constituent une escalade extrêmement dangereuse, une grave violation du droit international et de la Charte des Nations Unies, a par ailleurs déclaré le secrétaire général de l'organisation. Les incendies continuent de ravager le Canada où 950 feux de forêt sont actuellement actifs. Plus de 200 brasiers restent hors de contrôle, principalement en Ontario, entraînant l'évacuation de plusieurs villages. En tout cas, les immenses panaches de fumée ont fortement dégradé la qualité de l'air à Toronto et jusque dans le nord-est des États-Unis. Cette pollution est également surveillée de près à l'approche de la finale de la Coupe du Monde entre l'Espagne et l'Argentine, prévue demain dimanche dans le New Jersey. Et justement, avant la finale Espagne-Argentine prévue demain, la Coupe du Monde propose ce soir son avant-dernier rendez-vous. À 23h, la France défiera l'Angleterre pour décrocher la troisième place du mondial. Un duel entre deux sélections éliminées en demi-finale, mais qui veulent conclure leur parcours avec une victoire. Cette rencontre sera aussi la dernière de Didier Deschamps comme sélectionneur des Bleus. Un moment chargé d'émotion, donc, avant de refaire

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1: Bonsoir à tous. Un jeune homme de 23 ans a été interpellé puis placé en garde à vue hier soir après un début d'incendie survenu au Bois de Boulogne à Paris. L'homme est soupçonné d'avoir mis le feu à un tas de broussailles. Lors de son interpellation, le jeune homme a déclaré aux forces de l'ordre qu'il souhaitait mettre le feu à l'ensemble du bois. On reste à Paris puisque la ville a adopté aujourd'hui une surtaxe sur les logements vacants pour inciter les propriétaires de 20 000 logements à les remettre sur le marché. Jacques Baudrier, adjoint à la mairie de Paris en charge du logement, salue ici une grande victoire après 10 ans de bataille. Justice, après deux jours de fouilles dans le Tarn et la découverte d'ossements à l'endroit où Cédric Jubilard affirme avoir enterré son épouse fin 2020, le dispositif de recherche a été levé hier en fin de journée. Les ossements retrouvés dans une zone située à une dizaine de kilomètres de la maison du couple ont été emmenés en hélicoptère en région parisienne à Pontoise pour être analysés à l'Institut de recherche criminelle de la gendarmerie. L'escalade militaire se poursuit, elle, au Moyen-Orient. Visée par les États-Unis, l'Iran a affirmé avoir riposté en ciblant des infrastructures civiles en Jordanie, à Bahreïn et au Koweït, pays allié de Washington. Le Conseil de coopération du Golfe a qualifié ce samedi ces attaques de crimes de guerre. Les actions de l'Iran constituent une escalade extrêmement dangereuse, une grave violation du droit international et de la Charte des Nations Unies, a par ailleurs déclaré le secrétaire général de l'organisation. Les incendies continuent de ravager le Canada où 950 feux de forêt sont actuellement actifs. Plus de 200 brasiers restent hors de contrôle, principalement en Ontario, entraînant l'évacuation de plusieurs villages. En tout cas, les immenses panaches de fumée ont fortement dégradé la qualité de l'air à Toronto et jusque dans le nord-est des États-Unis. Cette pollution est également surveillée de près à l'approche de la finale de la Coupe du Monde entre l'Espagne et l'Argentine, prévue demain dimanche dans le New Jersey. Et justement, avant la finale Espagne-Argentine prévue demain, la Coupe du Monde propose ce soir son avant-dernier rendez-vous. À 23h, la France défiera l'Angleterre pour décrocher la troisième place du mondial. Un duel entre deux sélections éliminées en demi-finale, mais qui veulent conclure leur parcours avec une victoire. Cette rencontre sera aussi la dernière de Didier Deschamps comme sélectionneur des Bleus. Un moment chargé d'émotion, donc avant de refaire

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